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1: Vers 1644-1648. Dans la Vénus au miroir de Diego Rodriguez de Silva y Velázquez, le peintre ne voit le visage du modèle que dans le reflet d'un miroir. Ce qu'il voit directement, c'est son cul. Dans « Comment j'ai écrit certains de mes livres » posthume Paris, Alphonse Lemaire, 1935, Raymond Roussel explique ses techniques de production dont l'homophonie, entre la première et la dernière phrase, des holorimes approximatifs à partir desquels il fabrique des textes. Je choisissais deux mots presque semblables, par exemple « billard » ou « pillard ». Puis j'y ajoutais des mots pareils mais pris dans deux sens différents et j'obtenais ainsi deux phrases presque identiques. Les deux phrases trouvées, il s'agissait d'écrire un conte pouvant commencer par la première et finir par la seconde.

fin du 19e siècle. Eleanor Velasco Thornton et John Walter Edward Douglas Scott Montagu s'aiment depuis l'adolescence. Elle est belle, cultivée, intelligente, mais elle est pauvre. Elle a la grâce. Il est le fils de Henry John Montagu Douglas Scott Montagu, First Montagu Baron of Beaulieu, et de Cecily Suzanne Stuart Wortley Mackenzie. 4 juin 1889. Montagu épouse Lady Cecile Victoria Constance Kerr, la fille de Schoenberg Henry Kerr et de Victoria Alexandrina Montagu Douglas Scott. Eleanor Velasco Thornton est sa secrétaire et sa maîtresse. Elle accepte la clandestinité et la division de son amant. 4 mai 1904. Rencontre de Charles Rolls et de Henry Rolls. 15 mars 1906. Naissance de l'entreprise Rolls-Royce. 1907. Création de la Rolls Silver Ghost, Montagu achète une Rolls Silver Ghost. 1908. Certains propriétaires de Rolls ornent le radiateur de leur voiture d'un fétiche. Montagu, devenu second Lord Montagu of Beaulieu, demande à son ami, le sculpteur Charles Robinson Sykes, de concevoir un objet destiné au radiateur de sa Rolls Silver Ghost, dont le modèle serait Eleanor Velasco Thornton. Elle pose pour Charles Robinson Sykes, qui conçoit Spirit of Ecstasy. Au volant de sa Rolls, c'est une représentation de sa maîtresse qui anticipe la trajectoire de Montagu. Claude Woodman Johnson, l'associé de Charles Rolls et de Henry Royce, cherche un modèle officiel et classe qui pourrait se substituer à la customisation anarchique des calandres des Rolls. Charles Robinson Sykes lui montre la figurine créée par lui pour Montagu dans le modèle Eleanor. 12 juillet 1910, Charles Rolls se tue au cours d'une démonstration aérienne. 6 février 1911, Spirit of Ecstasy est proposée en option. Elle sera montée systématiquement sur tous les modèles à partir de 1920. Eleanor Velasco Thornton n'aime pas sa propre représentation sur la calandre des Rolls. Le 15 décembre est le jour anniversaire de ma naissance. Mon cadeau pour l'année 1914 fut la mise en service de l'U-38. Max Valentineur, La terreur des mers, mes aventures en sous-marin 1914-1918, édition Payot 1931.

Londres, 18 décembre 1915. Montagu, chargé de superviser une affaire en Inde, quitte Londres à bord d'un paquebot anglais, le SS Persia. Eleanor Velasquez en donne la compagnie. Le SS Persia rejoint Marseille, d'où il repart le 26 décembre en direction du port de Bombay avec à son bord 500 personnes. L'or et les bijoux du Maharaja Jagatji Singh sont stockés dans la salle des lingots. L'Arche de la Crête, 30 décembre 1915. Sans avoir reçu aucun avertissement, le paquebot SS Persia est torpillé par l'U-38 dirigé par le lieutenant-commandant Max Valentine. Le bateau coule immédiatement. Sur les 6 canots de sauvetage, 4 parviennent à s'éloigner. Les 2 autres sont aspirés, leurs occupants meurent.

Dans Histoire de Melody Nelson, Serge Gainsbourg, Philips 1971, le narrateur, au volant de sa Rolls, percute une adolescente à vélo. Il s'éprend d'elle. Le miroir de la chambre réfléchit l'image de l'adolescente. Puis, elle part rejoindre le ciel de Sunderland et meurt dans le crash d'un jet. 1971, Ashra Temple, First, David Bowie, Unfidori, Cannes, Takomago, Faust, Faust, Ferrari, Nam Lee Leo Ferré, La Solitude, etc.

Montagu et 166 autres passagers sont repêchés 30 heures plus tard par un chalutier et débarqués à Alexandrie dans le phare de Minel Horizon. Eleanor Velasco Thornton meurt le 30 décembre 1915 dans le naufrage du bateau qui les conduisait, elle et son amant, en Inde.

en 1989 dans une interview sur RFI. Serge Gainsbourg explique que le modèle dont il s'est inspiré pour écrire l'histoire de Melody Nelson est la Vénus au miroir de Velázquez. Le scénar de Melody Nelson, je pourrais dire que c'est la Vénus au miroir du Titien. Il a mis en scène la Vénus au miroir. On lui voit son cul, mais on ne voit pas sa gueule. Et on lui voit sa gueule parce qu'elle tient un miroir. Ça, c'est un grand chef opérateur et un grand metteur en scène qui a fait cela. Donc, c'était Lolita. Je cherchais la Lolita de mes instincts. Je ne dirais pas physique, mais fantasmagorique, instinctuelle. La petite Lolita qui s'est finalisée dans l'amour, dans sa beauté, dans sa jeunesse. Je fais s'éteindre Mélodie dans un crash d'avion. Mélodie, où es-tu, Mélodie ? S'il y a effectivement un tableau du Titien qui s'appelle La Vénus au miroir, la toilette de Vénus, le tableau auquel fait ici référence Gainsbourg est celui de Velázquez. Lapsus, secret de fabrication, etc.

Diego Rodriguez de Silva y Velasquez, plus Eleanor Velasco Thornton, multiplié par Raymond Roussel, égale Melody Nelson. Une focalisation sur le cul d'une adolescente, une égérie, un amour interdit, une mort tragique, une réflexion formelle, Jane Birkin, Lolita, Rose de Whitbutaker, Kate Winslet. Melody Nelson est la réflexion d'Eleanor Velasco Thornton, la Vénus de la Rose. La jeune femme qui servit de modèle à Charles Robinson Sykes pour créer Spirit of Ecstasy meurt dans le crash d'un cargo de nuit.

Les civils n'étaient pas les cibles de la guerre, mais l'Angleterre utilisa des navires du type du Persia pour le transport des troupes. Les passagers du SS Persia furent les premières victimes des dommages collatéraux de la guerre. Montagu, considéré comme mort, lut sa propre notice nécrologique dans un journal anglais en janvier 1916. Il épousa le 10 août 1920 en seconde noce Alice Corle-Crack et mourut le 30 mars 1929 à l'âge de 62 ans. Max Valentiner, le Kaiserliche Deutscher Pirat, n'a pas mentionné dans ses mémoires de guerre le torpillage du Persia. En 2003, l'épave du Persia a été retrouvée par 3000 mètres de fond dans la Méditerranée. L'or gît toujours, mais certains des bijoux ont été retrouvés. Titanic de James Cameron raconte également l'histoire d'un peintre et d'un modèle, étanchéité sociale, amour impossible, mort tragique. La Vénus au miroir est considérée comme le premier tableau dont le centre pictural est grecque.

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Je les ai façonnées au gré de nos errances. Elles disent notre vie et ma vie avec toi. 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
1: La mode est aux jupes courtes et blazers bien repassés. L'été sera donc 60s. Allez, cette semaine, 1960. En janvier, le titre le plus écouté était un titre de Johnny Preston, Running Beer. Et en février, c'était un titre de Mark Dining, Teen Angel. Et oui, nous ne sommes qu'au début des années 60.

En mars, on écoutait tous Jim Reeves avec He'll Have to Go. Pas le titre le plus speed de l'année quand même. Et en avril, c'était un titre de Percy Faith qu'on écoutait tous, Theme from a Summer Place. On s'éloigne doucement des années 50, mais doucement quand même.

En mai, on était tous fans du King Elvis Presley cartonné avec Stuck on You. Et en juin, The Everly Brothers chantait Cathy's Clown. Les basses commencent à arriver tout doux et à être remplacées.

En juillet, Connie Francis nous entraînait avec son Everybody's Somebody's Fool, alors qu'en août, Brenda Lee nous rappelait à quel point elle était désolée avec I'm Sorry.

En septembre, on branche les guitares électriques avec Apache des Shadows, aïe ça vient. Et en octobre, petit retour d'Elvis Presley avec It's Now or Never.

En novembre, les Drifters avaient une simple requête avec Save the Last Dance for Me. Et en décembre, on finissait l'année avec Elvis. Are you dancing tonight?

0: Ils sont en train de prendre les photos. Ah, d'accord. En attendant que la police vienne à me ramasser. Ce que je suis en train de dire à Sarkozy, ils vont me ramasser ici. Ni Soisy, ni Soubi, ni Sarkozy. Ils veulent se débarrasser de nous, on ne bouge pas.
1: Elle est trop noire.
0: Je bouge pas parce que je me suis mariée avec un Français et deux enfants avec un Français et ils vont me faire partir. Non, je bouge pas.
2: Ça fait combien de temps que vous êtes ici?
0: C'est hors de question.
3: Avec un livret de
0: famille. Ouais, avec un livret de famille, livret français. Et mon fils a fait l'armée française. Et je suis venue chercher mon fils, il est là. Il est sorti dans l'armée, mais maintenant il est pompier sur place. Donc là, ils m'ont dit de partir. Je ne bouge pas. Hein. Je ne bouge pas.
1: On l'a appelé même avec. Hein?
2: Patrice, il est pompier en France?
0: Oui, oui, il est pompier sur place. Il est là. Ben là, j'ai demandé le séjour, ils m'ont dit de sortir. Que je n'ai pas le droit de rester, je ne bouge pas. Sarkozy, ce qu'il cherche, il veut se débarrasser de nous. Ça, c'est hors de question. Hein. Parce que nous, mes grands-parents, on travaille pour ce pays. Tout le monde a travaillé pour ce pays. Donc là, on ne bouge pas. En tout cas, je ne parle pas des autres, mais moi, je ne bouge pas. Et ça va, éclater là, je ne bouge pas.
3: C'est la loi.
0: Ouais.
3: C'est la loi qui.
0: Avec mon livret de famille, je n'ai pas eu de papier. Non, c'est hors de question. Je ne bouge pas. Oui, c'est ça. Je ne bouge pas. Avec deux enfants français, ils sont là, je ne bouge pas. Ils veulent se débarrasser de nous. Non, c'est hors de question. Ouais. Ni Soisy, ni Soubi, ni Sarkozy.
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1: À Salif Keïta, en lui présentant les compliments de tous les journalistes africains, bien sûr, et de tous les journalistes français, car ils pensent beaucoup à lui et ils savent que nous étions très embêtés, je dois le dire. Car combien de fois ont voulu nous en faire le meilleur joueur du championnat de France ? Malheureusement, il n'était pas malien. Il n'était pas français, il était malien. Je dis bien malheureusement pour le football français. Et vous savez qu'on a dit de lui, si Salif Keïta avait été français, l'équipe de France aurait sûrement joué à la Coupe du Monde.
2: Et avec ce qui se passe aujourd'hui, on se dit qu'il y a vraiment besoin que des gens se fassent entendre. Quoi. Il n'y a pas que les personnes qui sont en place qui peuvent de nouveau être élues perpétuellement. Quoi. Alors, je suis Vikash Dorasso, je suis cofondateur du mouvement Tatane pour un football durable et joyeux.
3: À Dakar, l'Afrique occidentale française a prouvé de quel côté allaient ses vœux et sa volonté.
4: Vous êtes un quota particulier, parce que j'allais dire, vous n'êtes pas vraiment black ni beurre, vous êtes un peu café au lait.
2: Oui, je ne suis pas le grand noir teubé qui doit jouer défenseur, et je ne suis pas le petit... Je suis un mix, moi. Je suis un copain des îles.
5: Les Portugais, les Espagnols ont fait place maintenant aux Africains qui arrivent.
6: Je ne suis pas un copain des îles, je m'appelle Nicolas Orcade, je suis sociologue à l'École Centrale de Lyon, je travaille plus particulièrement sur les supporters de football et je suis aussi collaborateur au magazine SoFoot. Qui est un débat actuellement dans le monde du football sur savoir quel profil technique on va privilégier, c'est un vrai débat. Est-ce qu'on doit avoir uniquement des mecs costauds, uniquement des mecs techniques ou un mix des deux ? Par contre, si c'est assimilé à une réflexion sur ben, d'un côté, il y a les Noirs qui sont forcément physiques et les Blancs ou les Maghrébins qui sont forcément techniques, c'est là qu'il y a un problème. Et ce qui est frappant, c'est que dans le football comme dans d'autres sports, c'est quand même des mondes sociaux où les gens qui sont considérés comme issus de l'immigration, souvent uniquement sur la couleur de peau, alors que certains sont français, c'est des mondes sociaux où ils peuvent réussir. Et globalement, on assigne à certains jeunes la possibilité de réussir dans certains mondes. Et le football en est un. Donc, on peut réussir dans le football en étant noir, par exemple.
7: Mais ils sont pas forcés de venir en France.
8: Nous avons les hommes, n'est-ce
9: pas ? Parce que vous avez dit tout à l'heure... qu'est-ce qu'ils font là ? Et puis il y en a trop.
6: Ceci dit, il y a des choses qui sont intéressantes. On réussit pas à n'importe quelle place. C'est-à-dire qu'effectivement, il y a peu de numéro 10 noirs, il y a peu d'entraîneurs noirs, il y a peu de dirigeants noirs. Donc le problème qui est aussi le problème de la représentativité des structures et des populations qui y sont. C'est une chose d'avoir un sport comme le basket aux États-Unis qui est massivement joué par des noirs. C'en est une autre de voir que les dirigeants de la NBA sont des blancs.
10: Moi, on peut parler. Les sentiments de la généralité des Français sont contre les étrangers parce qu'ils ont les droits, ces gens-là. Ils viennent en conquérant ici, comme simples ouvriers, et qui maintenant emploient des Français.
2: On en est là, quoi, à parler de problèmes du racisme à la Fédération française. Quoi. Mais c'est, moi, ça me semble fou. Et heureusement que cet événement arrive, parce que ça nous permet de poser le débat et de réfléchir. Sauf que l'ambiance actuelle fait que on va essayer de ramener ça sur des trucs, des thèmes, notamment plutôt électoraux, quoi, le racisme, des thèmes, tu vois, à la Zemmour, à la Georges Frêche, à la Finkielkraut, qui vont surfer sur ces trucs-là, sortir des petites phrases tendancieuses.
11: Mais d'autant que il n'y a rien qui ressemble plus à un Coréen qu'un autre Coréen.
12: Surtout habillé en footballeur,
11: ils font tous à peu près 1m70, 1m75, ils sont tous bruns, sauf le gardien, mais enfin ça aide pas trop.
6: Et ce qui est intéressant déjà dans le monde du foot, c'est que c'est un monde hyper médiatisé. Donc ça rend des choses visibles. Et c'est pas anodin que ce soit dans le monde du football que cette affaire éclate. Parce que de fait, il y a d'autres mondes sociaux qui se préservent mieux et où les mêmes débats ont cours, où les mêmes préjugés vont avoir cours sans que ce soit visible aux yeux du grand public. Et ce qui est aussi gênant, c'est qu'on est dans une société où on n'arrive pas à aborder certains débats. Par exemple, lors des dernières élections, on a répété qu'il ne fallait pas aborder certains débats parce que ça faisait le jeu du Front National. Moi, c'est quelque chose qui me choque énormément. Il y a des débats qui intéressent les Français, il faut les aborder, y compris éventuellement pour montrer que les questions sont mal posées, qu'il y a derrière d'autres débats et que les questions ne sont pas forcément celles qu'on pose habituellement et qu'on peut y apporter d'autres réponses. Mais si on refuse d'aborder les débats qui intéressent une partie de la population, eh ben, finalement, on va avoir un éloignement de la population par rapport aux élites politiques. Donc, de mon point de vue, la gauche n'a pas intérêt à dire ben, y a des sujets qu'on n'aborde pas parce que ça fait le jeu du Front National. Non, c'est de construire un discours politique propre à la gauche sur ces sujets-là et construire d'autres réponses politiques.
13: Zinedine et Véronique. Ou bien Véronique et Zinedine. Zinedine si gentil.
0: Et je pensais que ça ne pouvait pas exister pour nous, ceux qui venaient des cités et compagnie.
2: Donc il y a un truc qui ne va pas dans la proposition vers les quartiers. Forcément, c'est le foot, la chanson, puis, voilà, c'est pas grand-chose. Et puis les exemples aussi qu'on propose, on leur propose des joueurs de foot ou des joueurs de basket. C'est un peu dommage. Moi, quand j'étais jeune, mes exemples, ils étaient ailleurs. Le maître d'école était un exemple. Moi, mon grand frère était un exemple. Un poète peut être un exemple, un écrivain, un, voilà.
8: Un grand gaillard

0: Il s'appelait Boutou Badabou. Il jouait de la flûte en acajou. Je n'exagère pas, c'était le plus beau gars de toute la Nouba.
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0: Vraiment, je cherche dans quel carton c'est, en fait. C'est très enfoui, c'est là-dedans. Et c'est un gros bordel.
1: C'est le bordel du passé.
0: Voilà, c'est ça.
1: La tente, de Mathilde Lacroix.
0: Ben en fait, c'était un projet de petit livret de témoignages que je voulais faire pour expliquer un peu mon ressenti, en fait. Donc, ça m'a permis de vider mon sac. Puis, de le mettre dans un tiroir et dire, hop, voilà, on le met là maintenant. De toute façon, dans un de mes cartons très, très enfoui, j'avais déjà, à l'époque, expliqué à mes enfants un peu pourquoi ils ne voyaient pas ma famille et qu'est-ce qui s'était passé. Et ça, c'est vraiment une chose que je donnerai quand ils seront adultes. Comme ça, ils sauront. Donc, ben, je m'appelle Angélique, j'ai 33 ans, je suis maman de 4 enfants, je suis mariée et je suis auxiliaire de vie scolaire en école pour intégrer les enfants en situation de handicap. Ben, moi, ça a commencé à mes 5 ans. Et puis au fur et à mesure que j'ai grandi, que mon corps se transformait, quoi, ça a été jusqu'au viol. Donc j'ai rien dit jusqu'à mes 16 ans où je me suis rendu compte en parlant avec une copine que c'était pas normal. Donc c'est parti de là où on a été voir après l'assistante sociale du collège pour en parler. Et c'est là que la machine judiciaire a commencé.
2: Alors tiens Catherine, je donne tout. Droit des femmes, ça non? Alors attends, j'espère que c'est celui-là. Ne restez pas isolés, on enjoint les victimes à porter plainte.
3: Alors nous sommes toutes les deux militantes du planning familial. On a 75 000 cas de viol reconnus dans une année, mais de viol qui ont fait l'objet
4: de déposition.
3: Hein, c'est connu, ça exclut tous les autres. Depuis la petite enfance jusqu'aux personnes, même adultes, qui n'osent pas en parler. Tiens, c'est ça. Voilà, libérer la parole afin d'en finir avec le viol.
4: Si on ne peut pas dire,
3: on écrit.
4: On écrit.
3: Et après, quand elles ont écrit, elles parlent. On va rappeler ce qu'est le viol. Et le viol est un crime. Il est donc puni par la loi.
4: Passible des assises.
3: Passible des assises. Et le viol, c'est tout acte de pénétration, non consenti, bien sûr, que ce soit avec le sexe, les doigts, un objet, y compris la fellation. Et je rappelle l'article, c'est l'article 222-23 du Code pénal.
5: Donc, qu'est-ce que tu veux... Où est-ce qu'on va ?
0: Dans le salon. Ah, pour montrer un peu mes dessins. J'ai toujours eu un petit don là-dessus. J'ai fait des études de couture, donc il fallait savoir dessiner les mannequins, les robes et tout dessus. Donc, je me rappelle en cours, à chaque fois, j'ai toujours toutes mes copines derrière moi. Angélique, tu me le fais. Ça, c'est pareil, c'est des dessins que j'ai fait après le procès, hein, par contre.
5: Après le procès ?
0: Oui, pour libérer un peu. Donc ça, c'est moi, puis ça, c'est l'agresseur. Ça représente vraiment la colère.
6: Donc en fait, attends, on ne va pas trop vite. Là, on ne voit toi, on ne voit pas que c'est toi, hein. C'est un personnage.
0: Non, un personnage noir, en fait.
6: Et ton agresseur, comment tu l'as représenté ?
0: C'est un monstre, en fait.
6: Un dragon,
0: ouais,
6: des flammes.
0: Je sais pas, c'est un monstre avec plein d'épines de partout qui fait le mal.
6: Et toi, t'es blottie, t'es assise, blottie.
0: Voilà, là, blottie, dans la peur, voilà. Pour moi, c'était tellement sale, c'était tellement dégueulasse, en fait, tout ce qui m'a.

j'avais fait que je pouvais pas mettre de mots dessus, en fait. Donc, j'arrivais que à m'exprimer par écrit ou par dessin. C'est pareil. La prison et puis les coupables. Ils sont là. Ça représentait un peu ma mère et mon beau-père, en fait. Voilà. Parce que ma mère, elle a rien fait, donc... comme elle a rien fait, elle fait partie des agresseurs. À 17 ans, quand le procès a eu lieu, ma mère m'avait dit qu'il n'y avait pas besoin d'y aller. Moi, je faisais confiance. Elle m'a dit, oh, il y a l'avocat, l'avocat va te représenter, t'as besoin d'être là. Bon, moi, à 17 ans, j'ai fait confiance. Et en fait, il fallait que j'y sois. C'était trop tard après quand je l'ai su, quoi. Elle y a été, elle. Soi-disant pour me défendre. Mais en fait, elle a défendu mon beau-père. Ça, c'est... Je lui en ai voulu. Je lui en ai vraiment beaucoup voulu à cette époque-là parce que... c'était son mari avant tout, quoi. Et puis moi, non. Donc, que ça soit elle ou ma famille, ils m'ont tous rejeté, quoi. J'étais devenue le vilain canard de la famille, la menteuse. Et puis voilà, quoi.

0: Et après, là, on est parti de la Moselle en... C'était en mars 97. Mais lui, il est resté là-bas. Ma mère, elle a déménagé avec nous, mais elle était toujours en relation avec lui, quoi. Il venait toujours en vacances chez nous, elle allait toujours chez lui. Mais elle a fait une fausse séparation, histoire de dire, voilà, je protège ma fille. Quoi qu'elle vous raconte, c'est pas vrai. Donc, moi, après, bon, ma mère, elle est partie en 98, elle m'a foutu dehors. Elle a 18 ans. Elle m'a mis dehors, bon, nulle part où aller. Puis après, je suis partie dans un foyer. C'est là, au foyer, où ils m'ont dit, vous savez, t'es encore dans les temps pour porter plainte, pour dire les choses. Donc, c'était la sociale du foyer, plus la psychologue du foyer qui m'ont accompagnée après porter plainte. Et puis ça, c'était ma chambre enfant. Voilà quoi. Avec mes frères qui dorment. Qui n'ont jamais rien vu.
1: Et qu'est-ce qui est marqué?
0: Ma chambre de 1994 à 1996. Et puis le surnom qu'ils me donnaient, Mouni. Voilà. Et puis après, il y a des dessins plus mieux. Qui ne sont pas du passé.
1: Du présent.
0: Voilà, du présent. Puis après, voilà, il y a les dessins de mes enfants que je fais aussi. J'ai porté plainte en 2002, en juin 2002, et le procès a eu lieu en décembre 2010.
2: 8 ans.
0: 8 ans à attendre, 8 ans à faire Perpignan-Moselle pour les procédures, pour les juges, 8 ans à raconter de nouveau tout le temps la même version, parce que chaque fois ça changeait de juge, ils voulaient recevoir la même version, voir si je disais toujours la même chose. 8 ans à se faire menacer par la famille qu'il fallait enlever la plainte. Ça a été catastrophique à attendre en fait en tant que victime, parce que même si on fait les démarches à côté psychologue et tout ça pour se reconstruire, on n'arrive pas à se reconstruire plus que, puisqu'à côté la justice n'a pas fait son travail. Tant qu'il n'y a pas de procès, on ne peut pas se construire. C'est ça, pour moi, le procès c'était pour moi... La fin, au revoir, et puis hop, on essaye de tourner la page. Alors, je sais pas si c'est un peu français, hein. Et puis moi, la lecture et moi, c'est pas trop ça. Alors, je change d'avocat et on prend un autre. On peine à récupérer le dossier pour voir ce qu'il y a dedans, mais impossible. Mon nouveau avocat reçoit le dossier 2 semaines avant le procès. Il travaille nuit et jour. Je fais le trajet pour aller les voir. On parle de mon dossier. Ils sont confiants et me disent que ça va bien se dérouler. Je repars chez moi. Je reçois ma convocation pour le tribunal. Mes nuits sont dures. Je mange, mais avec difficulté. Je stresse. C'est dur, mais je m'accroche pour mes filles qui ont besoin de moi. Mes filles que j'aime. J'arrive à Metz pour mon procès, stressée, angoissée. Des images dans la tête à trier, des nausées. Les témoins défilent, c'est dur pour moi. Entendre et revoir tout se passer, les revoir des gens qui m'ont aidé. Je suis perdue dans les couloirs des pas perdus. Je suis perdue dans cette immense salle. Moi, à l'intérieur de moi, je me retrouve en petite fille. J'ai peur, je tremble, je suis perdue. J'arrive à la barre, c'est plus moi, en adulte, mais moi, en petite fille, qui répond tant bien que mal aux questions, qui panique, qui bloque face aux avocats de la... face aux attaques de l'avocat de la partie adverse. Pourquoi tant de méchanceté dans un procès? Lui qui est là, pas loin, qui n'arrête pas de passer devant moi dans les couloirs. Lui qui, dans la salle, dit qu'il n'a rien fait. Lui qui n'arrête pas de faire semblant d'être débile mental, de rien comprendre, de rien entendre. Qui, pendant la garde à vue, n'a pas été respecté. Pourquoi n'a-t-on pas tenu compte des scellés? Pourquoi n'a-t-on pas tenu compte des lettres d'amour écrites alors que j'avais 16 ans? Pourquoi n'a-t-on pas tenu compte des rapports psy-gynécologues? Pourquoi les jurés l'ont acquitté pour preuve insuffisante sur le bénéfice du doute? Voilà, on le met là maintenant.
3: L'attente, de Mathilde Lacroix. Remerciements à Angélique Vincent, à Aude, au CFCV, au planning familial de Niort et au collectif Inceste de Bordeaux. Créadoc, Angoulême, le 22 novembre 2013.

Ça m'étonnerait qu'on arrive par là en ville. À moins qu'ils viennent de dehors. C'est pas trop. En tout cas, ce qu'on voit, c'est le dos des affiches publicitaires. C'est ce qu'on ne devrait pas voir d'ailleurs. Ici, tu vois, il y a deux laissés-aller qu'il faudrait distinguer. T'as le laissé ici de la mare, comme ça. Mare de terre. En fait, t'as cet agrégat, comme ça, qui s'accumule au fur et à mesure. Qui s'accumule et encombre. Et puis alors, t'as un laissé-aller qui a laissé à soi des mauvaises herbes. Et ça, c'est pas la même chose. Les mauvaises herbes ou la végétation ici, c'est activement qu'elle prend le haut du pavé. Je suis sûr qu'au printemps, toute cette végétation-là sera foisonnante, recouvrira même le plastique et toutes ces conneries qui traînent à terre.

0: peut difficilement expliquer pourquoi, mais moi c'est un endroit de... C'est un endroit de contemplation et d'ouverture vers les choses. C'est un endroit où on a du recul pour regarder les êtres humains vivre. Et c'est plutôt dans ce genre de lieu abandonné, laissé à l'écart, qu'on a le plus de place pour repenser les choses.
1: Des arbres abattus, des vieux morceaux de panneaux, des tas de terre, des herbes arrachées, des vieux bidons, toute une série de choses qui sont comme une sorte de plaie, comme une sorte d'ouverture. Et on est du côté de cette plaie, du côté de cette espèce de déchirure dans la netteté du paysage, la netteté de la ville.

0: on commence à voir les petites mains du paysage, les gens qui ont placé et déplacé tous ces objets, ceux qui ont planté les légumes, ceux qui ont par leur voiture foutu la route en l'air, ceux qui ont dû démolir les bâtiments à l'arrière-plan et ceux qui vont venir et qui vont encore transformer le paysage.
1: Il y a même un matelas, tiens. Ça, il y a toujours un matelas dans ces cas-là.
0: Comment coexistent plusieurs états du paysage, plusieurs utilisations, plusieurs phénomènes sociaux concentrés dans des petits lopins de terre. Et tout ça en mutation, mais non pas de quelque chose, d'un état statique vers un autre état statique, mais constamment en train de bouger.
2: Pourquoi il a fait cette photo ? J'ai l'impression que c'est l'image d'une pensée plus que de...

0: quand en vidant ces bâtiments-là, ben, qu'est-ce qu'on voit? On voit de notre côté. Toutes ces fenêtres nous regardent et on ne voit rien. On se voit à la limite.
1: Mais qu'est-ce qu'on voit aujourd'hui quand on regarde par sa fenêtre?
2: Alors le laisser aller, c'est quelque chose de très concret. Hein. On dit il y a du laisser aller. On dit il y a du sucre.
0: C'est le souvenir de quelque chose qui a été et c'est pas encore autre chose, mais c'est plus ça. Donc on est entre le c'est plus ça et le pas encore.
3: Plutôt que d'effacer nos traces, on les laisse. On les laisse survivre. Les choses sont encore malléables. Et elles sont laissées pour compte, donc on se sent très facilement chez soi dans un lieu comme ça parce qu'apparemment il n'intéresse personne.
1: Et pour moi, le paysage est toujours une réconciliation. C'est toujours la réconciliation de ce qu'on voudrait voir avec ce qui est réellement, de l'image idéale du monde extérieur avec ce avec quoi on vit au quotidien.
2: Je voudrais dire que ce sont des photos qui viennent du front, ou qui font front. Et alors faire une photo de ça, là, pour appeler ça une mobilisation.
0: Voir la vie. De toute façon, on a intérêt à y voir de la vie. Parce que j'ai l'impression qu'on habite de plus en plus des lieux comme ça. Et on est tout le temps dedans. Donc on a intérêt à arrêter de hiérarchiser et essayer de construire avec ça. On fait attention aux gens pour sortir du cadre, mais il n'y a pas que les gens.

0: plein de choses peuvent advenir puisqu'il y a du matériel. Et donc il est dans un état de stabilité relative, comme ça, où il peut retourner dans un sens ou dans l'autre.
1: Bah peut-être d'une part cette zone nous parle du reste, donc quelle est en fait peut-être l'image du reste en devenir, l'image de ce qu'était le reste ou de ce que sera le reste.
2: On ne sait pas, on a l'impression qu'on ne sait pas du tout, comment l'avenir pourrait mordre là-dessus. C'est l'attente, c'est une attente par rapport à un avenir qui est assez muet. On ne sait pas encore quoi faire des paysages. On a laissé plein de choses derrière. On est au milieu de quelque chose, quoi. Enfin, si on peut dire, c'est une photo du possible. C'est une photo de quelque chose qu'on peut commencer à penser.

0: voilà, quel est l'état du paysage aujourd'hui, quel est notre point de départ pour le regarder à nouveau.
1: Je crois que ce qu'il y a de vraiment important ici, c'est que le cadre a lâché. Ou plutôt qu'un encadrant a relâché son attention. Alors ces photos, on pourrait dire que c'est un portrait d'un laisser-aller. Donc un relâchement, c'est peut-être aussi la répétition d'une lâcheté. Mais je crois que ce photographe peut probablement tourner autour de ces deux notions, celle de relâchement et celle de lâcheté. C'est-à-dire l'action indigne. L'action interrompue.
2: Ce qu'on voit devant soi n'existe que si on veut bien le regarder.
1: Alors voilà, il y a ces deux questions. Qu'est-ce qu'on a laissé aller? Et qui a-t-on laissé faire? Alors ça pourrait être l'abscisse et l'ordonnée. Qu'est-ce qu'on a laissé aller? Et qui a-t-on laissé faire?
3: I think it would be impossible to find the line. The line. The line. 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

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Orly, ville juif, la prison de Fresnes, Kremlin, Bicêtre.

0: quitteront le périmètre des périphériques extérieurs, des rocades, des échangeurs, des larges surfaces de béton, des parkings illuminés de lampadaires en fleurs, prêts pour les courses. Les autoroutes, les péages et sur les avenues de bitume, les hôtels de passage, les enseignes.
1: Here we are now.
0: Quitteront le périmètre des périphériques, le mégot en lambeaux, aux lèvres gercées. 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

0: Dis-moi si tu entends ce son. Je te dirai quel âge tu as.
1: Oui, bonjour madame. Voilà, je suis sur la place du Champ de Mars à Ixelles. Et on a repéré un répulsif jeune, donc un appareil à ultrasons. Vous voyez ce que c'est ? Oui, un répulsif jeune, donc place du Champ de Mars à Ixelles, et apparemment donc sur le territoire d'Ixelles, si je ne me trompe pas, c'est interdit. Et donc c'est très désagréable comme son. Et alors il est place du Champ de Mars, près de la porte de Namur, hein, vous voyez ? Près de la porte de Namur. De gauche, Virginie. Mais juste une petite question, en fait, qu'est-ce qui va se passer maintenant ? Ouais. Ben oui, c'est ça que je voulais vous demander, en fait. Ouais.
2: 240 Hz.
1: Je peux vous l'assurer, parce que c'est 24 heures sur 24, en fait. Donc, mais j'ai déjà été dire ça à la police d'Ixelles, mais qui m'a dit, elle, que je devais appeler le 101 ?
2: 370 Hz.
1: D'accord. Et est-ce que nous, on doit rester sur place en attendant que cette patrouille arrive ? Ouais, ouais.
2: 500 Hz.
1: D'accord, ok, je vous remercie. Merci, hein, oui, au revoir. Ils m'ont dit qu'ils enverraient une patrouille, qu'elle espérait que ce serait une patrouille de jeunes flics. Mais et que voilà, que le nécessaire serait fait. J'ai demandé si je devais rester sur place. Elle m'a dit que c'est... non, que c'était pas nécessaire parce que c'était une nuisance qui concerne tout le monde.
2: 700 Hz.
3: Repeat after me. The mosquito is a small fly which pumps the blood.
4: Mosquito, appareil qui diffuse des sons très aigus que seules les jeunes oreilles peuvent entendre.
3: The mosquito anti-vandal system is the solution to the eternal problem of unwanted gatherings of youths and teenagers.
5: Le répulsif anti-jeune mosquito est la solution pour lutter contre les rassemblements indésirables de jeunes dans les galeries marchandes et partout ailleurs où ils peuvent poser problème. La présence de ces adolescents décourage les véritables clients de rentrer dans votre boutique et cela nuit gravement à votre chiffre d'affaires et à vos profits.
3: Antisocial behavior has become the biggest threat to private property over the last decade.
5: Le comportement antisocial est devenu la plus grande menace à l'encontre de la propriété privée et aucun moyen ne s'est montré réellement efficace jusqu'à maintenant.
3: The mosquito anti-vandal system has been described as the most effective tool in our fight against antisocial behavior.
5: Le répulsif anti-jeune mosquito a été reconnu comme l'outil le plus performant dans notre lutte contre le comportement antisocial.
3: The longer someone is exposed to the sound, the more annoying it becomes. The closer one gets to the unit, the more effective it is.
5: Plus l'exposition au son est longue, plus la gêne est importante. Plus le jeune est proche de l'appareil, plus l'effet est rapide.
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6: Quelle bande d'ordures, hein, ces jeunes. Ils n'ont pas inventé la cigarette, pas le blue jean, rien.
7: Ils ont inventé le chômage.
6: Pas vraiment. En tout cas, ils ne l'ont pas cherché. Faut chercher, hein. Van Gogh a cherché un peu de jaune. Quand le soleil a disparu, il faut chercher, mon vieux. Il faut chercher.
2: 2500 Hertz.
5: Bon, alors, ce qu'il faut savoir, c'est que plus on vieillit, plus on perd les fréquences aiguës. Donc, disons que l'oreille de base, donc l'oreille d'un enfant, capte les fréquences entre 20 Hertz et 20 000 Hertz. Certaines études disent qu'à partir de 25 ans, on perd les fréquences de 18 000 Hertz. Dans ma pratique, j'ai pu remarquer quand même que ça arrive parfois plus tôt. Mais en tout cas, ce qu'il faut retenir, c'est que plus on vieillit, plus on perd les fréquences aiguës. Et donc, plus on devient sourd.
2: 16 000 Hertz.
4: Jeune. Nom masculin désignant le petit de l'homme. Espèce bruyante, ingérable et dangereuse, vivant en troupeau en bas d'immeubles, aux mœurs et à l'hygiène douteuse.
8: Elle a de fortes prédispositions pour tout ce qui est du domaine de la transgression et est enclin à la consommation de drogue. Proliférant tout spatialement.
9: Le jeune est plus communément appelé bâtard, limite, branleur,
8: comme
9: fainéant,
8: les cages
9: fiche de
8: d'escalier,
9: pute, frimeur,
4: blaireau,
9: fumeur de joint,
4: couille molle,
9: glandeur,
4: crétin,
9: lascar,
5: canaille,
9: loser,
5: casse-couille,
9: menteur,
5: casseur, chauffard, chenapan, coquin,
9: piquant,
5: crapule,
9: filard,
5: fritabelle, loubar,
8: couille molle, couillon,
5: racaille, saligot, salopard, tête brûlée, tête de mule, tocard, vandale, voyou, voleur.
2: 17 000 Hertz.
10: Bon. Ça fait pish.
11: Ah ouais, j'entends.
10: Ouais. Ça vient
11: ouais,
10: d'où?
11: Un peu, ouais. Voilà, pour moi.
10: Vous savez pas. Ça fait rien, c'est juste un petit pish.
11: Franchement, je l'entends pas très fort, donc ça va, ça me dérangerait pas. Je crois pas que ça me dérangerait.
10: Mais ça gêne pas du tout hein, ce son. Enfin moi je sais pas si ça vous gêne quand vous entendez.
12: S'il serait continu peut-être, parce que c'est pas un son continu. Un son
11: ouais mais s'il serait un peu plus fort, franchement je crois que ça gênerait.
12: Non, si c'est continu, tu vois, c'est tout le temps, tu vois, là, peut-être. S'il mettrait
10: un son comme ça. Ça peut-être que ça gênerait.
11: Ouais. Parce que c'est le petit truc là, qu'on entend à peine. Franchement ça marche pas.
12: Non parce que c'est pas continu, c'est coupé.
2: Le mosquito. Jusqu'à 25 ans tu l'entends. Et tu t'en fous. Après 25 ans, tu ne l'entends plus, et cela te révolte.
13: Excusez-moi, est-ce que vous venez par hasard pour les ultrasons?
14: Oui.
13: Ah oui, c'est nous qui avons appelé en fait.
14: Ah, c'est vous qui avez appelé.
13: Ouais.
14: Et ils sont où?
13: Et est-ce que vous entendez?
14: J'entends un... Non. T'entends quelque chose? Et c'est où? Ça vient d'où?
13: Sur toute la place. Sur toute la place.
15: Et c'est quoi que vous entendez?
13: Les ultrasons.
15: J'entends, oui, un petit son, mais pas dérangeant, quoi. C'est
14: j'entends
15: peut-être des oiseaux.
13: Pas du tout, non.
14: Quelque chose qui vient du métro.
15: Le problème, c'est vrai que nous, on ne sait pas savoir d'où ça vient. Ça vient peut-être pas de la banque, ça vient... On sait pas
14: la
15: savoir.
14: La mission, carré. Moi, j'ai compris que c'était des jeunes qui ont un truc pour faire ce bruit, mais c'est pas des jeunes qui le font. Non, c'est pour dégager les jeunes, quoi.
13: Ouais.
14: Je vais demander à la banque s'ils ont un truc comme ça.
15: Ouais, je vais faire un site web déjà.

0: Freunde. Ici, j'entends quelque chose.
1: Oui, hein, mais c'est ça sur toute la place.
2: Bonjour, Jacques. Est-ce que vous avez un son ultrason ici
1: de la répulsif jeune.
3: Un ultrason.
2: Il y a un répulsif jeune, un son ultrason qui sonne.
3: Non.
2: Vous n'avez pas ça.
3: Je pense pas.
2: Ok. Pas de problème.
1: Vous ne pensez pas.
2: Vous êtes sûr ou vous ne pensez pas?
1: C'est des petits appareils de sécurité que les banques utilisent. Ça s'appelle le répulsif jeune. C'est un appareil qu'on met dans l'espace public. Et qui émet des ultrasons.
2: Oui. J'arrive. À l'intérieur, on n'entend rien. Hein?
1: Ici, non.
2: Ici, non plus. Mais moi, je crois que ça vient du métro. Parce que là, j'ai entendu. Non, non, mais ça ne vient pas d'ici. Bien, bonjour.
4: Bonjour.
2: Vous avez entendu l'histoire ou
4: pas? Non, expliquez-moi.
2: Ah, si vous avez dans la banque une infrastructure qui fait un son, ultrason.
1: Un répulsif jeune.
2: Vous n'avez pas ça?
4: Non.
2: Non, pas de problème. Non.
4: Pourquoi il y a un problème?
2: On entend ça ici sur la place, mais parfois les banques utilisent ça pour...
1: Leur système de sécurité, pour éloigner les indésirables.
4: Aujourd'hui?
1: Tout le temps.
4: Je ne fais attention.
2: Moi non plus. Ok, merci quand même.
4: Voilà.
2: Merci.
5: Et on va vous enfermer, sinon vous ne savez pas sortir.
2: Ah. Et voilà. Maintenant j'entends quelque chose.
6: Apparemment c'est pas ici. C'est rien faire, sauf ça s'ils nous disent que ça vient pas de chez eux, on n'a pas le droit de faire autre chose que leur demander en fait. Je sais pas du tout d'où ça peut venir.
1: Non, je vous assure que moi je l'entends super bien.
6: Je l'entends aussi, vous savez, mais...
2: Moi j'entends rien.
6: Je ne demande pas si c'est les arbres ou...
1: Les arbres.
6: Les arbres, ça parle, hein.
1: Vous l'entendez toujours pas, non?
7: Les arbres aussi, ils chantent. Dis-moi si tu entends ce son. Je te dirai quel âge tu as.

0: It is not a weapon.
1: Ceci est une arme.
0: It is not violent.
1: Ceci est violent.
0: It does not hurt.
1: Ceci peut blesser.
2: Répulsif. Substance ou appareil destiné à repousser certains animaux, comme les moustiques, les mouches ou les rongeurs.
3: Des répulsifs sont également utilisés pour repousser certains types d'humains comme les jeunes, les clochards ou les fumeurs.
4: Derrière la porte de Namur, il y en a un.
5: Il y en a un, ouais.
4: Juste là où il y a toutes les banques, où il y a l'arrêt des bus à porte de Namur. Derrière la banque, quoi, derrière le guide. Ils mettent ça et nous on l'entend et ça c'est chiant quoi là.
5: Le mosquito.
4: On l'entendait quand on revenait de soirée et tout.
5: On passait par derrière, par le mur quand on allait à l'appart.
6: Et quoi, c'est fait pourquoi ?
7: C'est les jeunes.
4: C'est nous qu'on entend ça et c'est chiant, tu vois, à la fin t'as mal à la tête, donc tu bouges, tu restes pas là.
8: Vous l'entendez le pire ?
4: Je crois que jusqu'à 40 ans on l'entend.
8: Jusqu'à quel âge on l'entend ?
5: Ah ouais.
9: Et elle est où la pitch ?
4: Fais écouter.
10: Ah mais c'est ça, c'est que jusqu'à 26 je crois.
5: Ouais,
10: c'est ça. Ah, celui-là j'entends.
5: Mais
10: s'il y a moyen de le casser, on le casse quoi.
11: C'est comme les parkmètres. On met de la colle dedans.
4: Rien, s'il y a moyen de le faire taire, on le fera taire.
2: Antisocial, tu perds ton sang-froid. Repense à toutes ces années de service. Tu passes toute ta vie pour payer ta pierre tombale. Tu masques ton visage en lisant ton journal. Tu marches tel un robot dans les couloirs du métro. Tu voudrais dialoguer sans renvoyer la balle. Impossible d'avancer sans ton gilet pare-balles. Je suis antisocial, tu es antisocial, il est antisocial, nous sommes antisocial, vous êtes antisocial, ils sont antisocial, tu perds ton sang-froid.
12: Donc si je me souviens bien... Je me suis sentie à un moment donné un petit peu comme... comme une folle qui fait appel à la police parce qu'il y a un engin qui produit des sifflements aigus. Oui, alors le plus âgé, à un moment donné, est rentré dans la banque, a demandé à parler à un responsable de la banque et il lui a demandé « Tiens, est-ce que vous utilisez un appareil qui fait des sons ?»« Est-ce que vous utilisez le mosquito ?» C'est un petit peu comme demander « Est-ce que vous êtes en infraction ?» Et donc il a répondu non. Ok, on est ressorti avec la police. Et 5 minutes après, donc les sons avaient disparu. Comme par enchantement.
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0: Salut, je m'appelle Willy. Enfin, ma mère, elle m'appelle Willy. Mes potes m'appellent Willing. En vrai, je m'appelle William. En Amérique, les William, pour les rendre plus sympas, ils les appellent Bill. Comme Clinton, Bill Clinton, c'est plus sympa. Bill ici, c'est nul. Ça fait bouler Bill, c'est pour les gamins. Et puis on sait jamais lequel des deux est le chien.
1: Beau, jeune, monstre. Réalisation, Florent Barra, Sébastien Schmitz. George can't hit what his hands can't see. Épisode 1. Même pas un légume.
0: En fait, si mes copains m'appellent Willing, c'est parce que je suis un peu spéciale. Vous voyez quoi? C'est que je suis pas comme tout le monde. Il y en a qui disent extraordinaire, la plupart disent handicapé. Ou handic. Je me plains pas, hein. On me donne à boire et à manger, on m'emmène à la toilette, on me brosse les dents, on me couche, et puis on me lève, on m'habille, et puis je passe ma journée assis, à regarder mes DVD de boxe. Ça pourrait être pire, hein. Je pourrais travailler à l'usine, ou sur un chantier, ou dans un bureau toute la journée, à essayer de gagner un maximum d'argent en faisant perdre un maximum de gens. Je peux presque rien bouger, moi. Sauf les jambes. Et je peux vous dire que j'en ai des jambes.
2: Tu pousses, tu tournes, tu danses, tu vis.
0: Sur ma voiturette, si vous me laissez un peu d'espace, je suis le roi de la piste.
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3: tu
2: vis.
3: Tu pousses et revoltes,
2: tu danses,
3: tu tapes,
2: tu pousses,
3: tu tournes,
2: tu danses,
3: tu vis et revoltes.
0: C'est pas pour rien qu'on m'appelle Willing. Bon, avec les filles, c'est pas facile. Mais ça m'est égal. Enfin, les filles, ça sert à rien de toute façon. Ça pense qu'à rigoler et manger des bonbons. Ça m'intéresse pas. Moi, je préfère discuter avec mes potes. Enfin, discuter, façon de parler, quoi. Enfin, je veux dire, c'est... Je discute pas vraiment. Parce qu'en fait, je peux pas parler. Mais j'ai un cerveau, hein. Et puis j'ai des cordes vocales. Je peux faire des bruits. Je peux faire... Comme ça. Ou je peux faire... Comme ça. Ça fait toujours marrer...
4: Salut, oui, oui.
0: Mon frère.
4: Hé, hey, ça sonne, ça sonne.
0: Quand il vient dans ma chambre, appelle quelqu'un au hasard et met le téléphone sous ma bouche.
5: Allô ?
4: Allez, vas-y, vas-y.
5: Allô, allô ?
4: Fais le monstre.
5: Allô ?
0: Bon, pour le faire rigoler...
5: Allô ? Non mais... Si c'est une blague, c'est pas drôle, hein.
4: Super, oui, oui.
0: Mon frère, il m'appelle Oui-Oui parce qu'il est un peu con. Moi, j'ai pas toujours été un monstre. Avant, quand j'étais dans le ventre de ma mère, j'étais un peu normal, en boule, tranquille, comme un bébé pas né, quoi. Et puis quand je suis sortie, je suis pas vraiment sortie, en fait. J'ai passé la tête, et puis c'est là que j'ai commencé à faire le monstre. Alors le docteur, il a dit que j'avais un truc au cerveau. Le cerveau, c'est dommage parce que c'est là, mais on sait pas que c'est là. Pourtant, ça a l'air fantastique, le cerveau. Enfin, faut qu'il soit bien entouré, quoi. C'est comme nous dans la vie. Moi, mon cerveau, il était pas bien irrigué. Alors, il a fané.
6: On dit handicapé.
0: Alors moi, je pense que mort, c'est pire que handicapé.
6: On dit handicapé.
0: Mais il y a des gens...
6: Si je reste handicapé...
0: Ils pensent pas.

0: Le docteur, il a dit que j'avais un truc au cerveau qui s'appelle anorexie. Non, ça c'est les maigres. C'est les filles qui mangent pas parce qu'elles se croient trop grosses alors qu'elles sont trop maigres. On dirait des clous. Enfin, c'est pas anorexie qu'ils ont dit. C'est anoxie. Je dois m'en rappeler si je veux pas passer pour un con. Parce que depuis 14 ans que je suis née, tout le monde m'en parle tous les jours. Ou presque. Les instits, les éduques, les psys. Mes parents aussi. Enfin, ma mère, quoi. Parce que mon père, il est plus là. Enfin, il est sûrement quelque part. Mais il est plus à la maison.
1: Très bien. Poussez. C'est ça, poussez.
0: Quand ma mère, elle a accouché...
2: C'est bien, mon amour.
1: Deux.
0: Mon père, il est...
1: Trois.
0: Il est resté un peu.
2: Je suis fier de toi, mon amour.
0: Et puis après, il est parti. Il est parti après que...
1: Il est là.
0: J'étais pas mort. Parce que le docteur, il a dit à mes parents...
3: Inspire, expire.
4: Il faudrait que je vous dise, il est dans un salpêtrin, le gamin.
3: Inspire, inspire, expire.
4: Il faudrait que tu ne restes pas à l'hôpital.
3: Inspire.
0: Alors je suis restée un peu à l'hôpital.
3: Inspire, expire, inspire.
0: Et puis au bout de 9 mois, il a dit à ma mère et à mon père...
4: Bon ben, il y a 2 solutions maintenant. Soit on le laisse comme ça, il meurt ici, dans maximum 6 mois. Soit on débranche tous les appareils.
3: Respire.
4: Vous le prenez chez vous et il meurt dans 2 semaines.
3: Respire.
0: Alors ma mère, elle a dit...
1: On le prend à la maison.
0: Pendant ce temps, mon père, il pensait...
4: Il meurt ici, putain. Comment on va faire?
0: Et c'est ma mère qui a gagné. Alors ils m'ont emmené à la maison. Et là, ben les jours ont passé, quoi. J'étais peut-être en train de mourir. En tout cas, je sentais pas la différence, hein. Moi, je faisais le monstre quand ils venaient me voir, pour les rassurer, pour les faire marrer. Ça marchait pas beaucoup. Et puis au bout de 6 semaines...
4: Putain, merde, il meurt pas. Il meurt pas, bordel. Arrête de sangloter comme ça tout le temps. Qu'est-ce qu'on va faire? Arrête, je comprends rien à ce que tu dis. Qu'est-ce qu'on fait, merde?
0: Bon, faut dire que mon père, il picolait pas mal. Enfin, pendant la grossesse de ma mère, il s'était arrêté de fumer et puis il buvait plus. Pour être solidaire avec ma mère, qui fumait. Il s'était même arrêté de dire des gros mots. Mais là, depuis que j'étais arrivée, il s'était remis à boire un petit peu. Un petit peu plus tous les jours, quoi.
4: Même pas un légume, tiens. Même pas un légume.
1: Arrête, c'est pas le moment. C'est pas le moment. Arrête !
5: Je l'ai plus.
1: C'est pas un monstre, c'est ton fils.
5: Il meurt pas, il meurt pas.
1: On n'a jamais les enfants qu'on imagine.
5: Je sais pas quoi faire.
1: Toi !
5: Je sais plus.
1: Il est vivant. Qu'est-ce que tu veux faire ?
5: Je sais plus quoi faire. Je sais plus.
1: Qu'est-ce que je veux faire ?
5: Je sais pas. Je sais plus. Je sais pas ce qu'il faut.
0: Après, je sais plus ce qui s'est passé. Parce que je les ai plus entendus parler. Mais je suis pas mort. Vous verrez.

0: à suivre.
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En 2016, ça marche pas. Coup de verre, c'est bloqué. C'est bloqué. C'est bloqué. 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

0: Allez, vas-y, vas-y, vas-y, vas-y, vas-y. C'est pas souvent pour les managers, c'est pour les managers, moi. Mais alors, je sais pas quoi faire. Ce que je suis, c'est que j'ai des élèves comme ça. Et que les élèves, j'arrive pas. C'est des fois, ça dépend. Souvent, c'est raflamé. C'est raflamé. Raflamé, la belle est rare. Quand il y a quelque chose qui est moche, moi, je devrais dire beau. Mais c'est bien quand il y a quelque chose qui est moche.
1: Mon père, je l'ai plus jamais entendu. Il est parti. Et ma mère est restée à côté de moi. Tous les jours, toutes les nuits. Quand j'ai eu 3 ans, j'étais toujours là. Et comme je mourais plus, les médecins m'ont changé de case. De survivant, je suis passée à IMC. Infirme, moteur, cérébral.
2: Beau, jeune, monstre. Réalisation Sébastien Schmitz, Florent Barra.
3: George can't hit what his hands can't see.
2: Épisode 2. La mer reste debout.
1: Moi, IMC, ça me va. Mais ça sonne mieux en anglais. IMC. Ma mère, ça la rassurait aussi. J'étais plus un monstre. J'étais infirme. Alors, on a commencé à sortir. Et j'ai compris pourquoi elle préférait rester à l'intérieur.
4: C'est une honte. C'est une honte. C'est une honte. C'est une honte. C'est affreux.

Pourtant, en me voyant, ils devaient se dire que eux, ça allait. Qu'il y avait toujours pire que soi dans la vie. Les handicapés, ça permet au reste de se sentir appartenir à une normalité. Et puis ça contribue à la bonne humeur nationale. Quelle chance on a d'être en bonne santé, nous. Mais bon, pas un merci, hein.

0: ma mère, ça la déprimait. Du coup, on sortait surtout pour aller à l'église, qui est juste à côté. Et puis parce que les infirmes, à l'église, c'est zombies, non ? Ma mère, comme elle avait perdu mon père, elle est allée chercher le père d'un autre.
1: Éternel, ne me punis pas dans ta colère.
2: Aie pitié de moi, Éternel.
0: C'était toujours la première à l'église.
2: Car je suis sans force.
0: Elle y restait des plombes, à chialer.
1: Guéris-moi, Éternel. Mon âme est toute troublée.
2: Car mes os sont tremblants.
1: J'ai le visage usé par le chagrin. Tous ceux qui me persécutent le font vieillir. Saisis d'épouvante. Il recule soudain, couvert de honte.
0: Peut-être elle croit que c'est ça qui m'a tenu en vie. Alors, elle m'a lu toute la Bible. Et elle a cru que je croyais. Bon, quand elle me posait des questions, je faisais pour dire oui et pour dire non. En même temps, moi, j'ai envie de dire que s'il y avait un dieu, il aurait pu faire attention au départ, quoi. Il aurait pu éviter que la petite graine aille dans la grosse graine et que ça fasse une petite boule qui passerait pas par le petit trou. Ça nous aurait évité pas mal de tracas. Mais bon, elle voulait croire en Dieu. Alors, elle a cru en Dieu.
3: Un peu plus à droite, madame.
0: Et puis,
3: voilà.
0: Elle a rencontré quelqu'un.
3: Un, deux, trois.
0: À l'église.
3: Souriez.
4: Merde, j'ai fermé les yeux.
0: Rémi. Qui vient du village d'à côté et du latin remedius, qui veut dire remède. Ils se sont mariés, à l'église, puis ils ont eu un enfant, au printemps.
5: C'est ça.
6: Et on y va, on y va.
0: Mon demi-frère, Augustin, comme le saint, celui qui aime aimer.
4: Oui, je suis fier de toi. Allez, poussez, poussez. Encore, encore.
6: On pousse, oui, on pousse, on bloquait. Le voilà, le voilà.
4: Oh, mon fils, mon fils.
0: Moi, j'avais 3 ans. 3 ans de survie à 3 ans, c'est pas mal. Et j'ai continué à vieillir, en me demandant chaque jour pourquoi cet homme avait épousé cette femme. Qui n'était pas qu'une femme, mais aussi ma mère. Et ma mère, quand même, elle est vieille. Et puis voilà, quoi, c'est ma mère, elle est chiante. Je l'aime, hein, mais elle est chiante. Eh ben, j'allais pas tarder à savoir pourquoi il restait, le remède. En attendant, avec Augustin, on a bien rigolé. Au début, pas trop. Quand il me voyait, il pleurait. Je sais pas s'il était triste ou s'il avait peur. Quand on est petit comme ça, on pense rien. On n'a pas triste, on n'a pas peur. On a juste envie de chialer pour qu'on s'occupe de nous. Alors, quand ma mère et Rémi voulaient être un peu tranquilles, ils le laissaient dans ma chambre. Et lui, il s'arrêtait pas de chialer. Et moi, j'essayais de m'évader. Je forçais comme ça sur mes jambes. Je tirais comme ça sur mon cou. Mais je décollais pas, hein, évidemment. Alors je fermais les yeux et je pensais très fort que je partais. Que je partais loin. Que je partais loin. Et quand je fermais les yeux, je volais. J'étais léger. J'étais léger comme une bulle de savon. Non, j'étais une bulle de savon. Et personne ne pouvait me faire éclater. Parce que j'avais survécu, moi. J'avais survécu alors que je devais mourir. Et maintenant, j'étais immortelle. Je mourrai jamais. Je mourrai jamais. Je suis immortelle.
4: Qu'est-ce qui se passe ici, bon sang?
7: T'arrêtes de faire le monstre, toi. Tu vois bien que tu fais peur à Augustin. Tu arrêtes de faire le monstre.

Alors j'atterrissais. Et me retrouvais seule. Après, quand il a été un peu plus grand, Augustin, il s'est bien amusé. Il était toujours en train de jouer avec moi. Il me mettait des billes dans le nez. Il me dessinait sur le visage. Il me coupait les cheveux. Il me poussait, surtout quand ça descendait à pic. J'en ai pris des gamelles. On s'est bien marré. C'est dommage qu'il a fallu qu'il vieillisse et devienne un peu con. Mais ça lui passera. Cette année, à la rentrée, on va enfin trouver une place dans une école. Un internat même. Alors à partir de maintenant, je rentrerai à la maison qu'un week-end sur deux. Bon, à 14 ans, il était temps, hein. Fallait que je sorte un peu de chez moi. Fallait que je m'émancipe. Vous verrez.

0: Pour ma mère, ça n'a pas été facile. Mais là, quand un matin, après 6 ans d'attente, une place se libère, je vais à l'école.
1: 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George can't hit what his hands can't see. Épisode 3. Comme un papillon.
0: C'est loin de mon village. Parce qu'ici, il n'y a plus rien. Même plus une boulangerie. Que des gens qui travaillent en ville parce qu'ils sont plus assez riches pour y vivre. Ou des vieux abandonnés qui meurent en attendant qu'on vienne leur livrer leur pain ou leur journal. Et puis l'école, c'est loin du regard des autres. Parce que les handicapés, faut pas trop les voir quand même. Sinon ça déprime.
2: Allez, silence s'il vous plaît, tous en rang.
0: On appelle ça école, mais... C'est une école un peu... Enfin, pas trop...
2: Avant de rentrer en classe, est-ce que quelqu'un doit encore faire caca?
0: Une école d'handic, quoi.
2: Bon, ok, les autres, on arrête de rire.
0: Avec un nom un peu naze, comme toutes. Celle-là, elle s'appelle Les Petites Fleurs. Je sais pas qui c'est qui a composé le bouquet, mais il avait pas les yeux en face des trous, le mec.
2: Ouais, ok, ok, allez, tous en rang.
0: Une belle brochette de déglingo. Dans ma classe, on est 5. On est comme les 5 meilleurs doigts de la meilleure main du monde. Ou les 5 meilleurs orteils du meilleur pied du monde. D'abord, il y a Alix.
3: Oui, j'ai un prénom de fille, mais je suis quand même un garçon.
0: Il a le syndrome du X fragile. Mais c'est un géant, Alix, et c'est du solide. Alors, on l'appelle Alix XL. Et puis, il y a Paolo. Il vient d'Amérique du Sud.
4: L'Amérique des pauvres.
0: Et il a la polio. Alors lui, on l'appelle Paolio. Parce que c'est facile. Après, il y a Gabi. Gabi, lui, il a le spina bifida. Et comme c'est une crème, on l'appelle Gabi Fidus Actif.
4: Comme la yaourt.
0: Et puis bon, j'ai un peu honte. Mais quand même, dans la classe, il y a une fille. Enfin, ça compte pas vraiment parce qu'elle est trisomique 21, Margot. Nous, on l'appelle Margot Golita.
5: C'est pas rire... C'est pas rire...
0: Ouais, c'est pas rigolo.
5: Voilà.
0: Avant, on était 6. Il y avait Einstein avec nous.
4: Il était autiste.
3: Et pour nous, les autistes, c'est des génies.
4: Mais dans ce monde, tout est relatif.
0: Du coup, Einstein. En plus d'être autiste, eh ben, il était sourd. Aveugle et muet. Ça vous fait relativiser. Je le regardais, Einstein, et je me disais... Bah dis donc, et... Moi, ça va, hein. Après les vacances de Noël, il est pas revenu, Einstein. On sait pas pourquoi.
4: Peut-être il est devenu prix Nobel.
6: Peut-être il s'est fait écraser par une voiture.
3: Qu'il avait pas vu.
0: Ni entendu. En tout cas, moi... Je suis bien content que les vacances soient finies.
3: C'est la pêche.
0: Parce que l'école, j'adore. On est tous plus amochés les uns que les autres, mais on s'en fout.
6: La pêche à quoi ?
0: On se marre. Par contre, quand je rentre à la maison...
7: Salut, Vivi.
0: C'est pas rigolo. Un peu à cause d'Augustin. Parce que si la bêtise, ça va, ça vient, lui, pour l'instant...
8: T'es con.
0: Ça vient, quoi.
9: Qu'est-ce que j'ai encore fait?
0: Et puis Rémi.
10: Mais voilà, je sais, c'est ma faute.
0: C'est pas un remède, ce gars. C'est un virus.
10: Mais oui, voilà, c'est Bibi, c'est moi. C'est ma faute.
0: Déjà que je trinque avec Augustin.
11: Non, c'est toi. Et je déteste qu'on insulte.
0: Parce que maintenant qu'il a 11 ans et qu'il est un peu fort, il bascule mon fauteuil en arrière. Et moi, je reste là. Comme un scarabée qui agite les pattes qui lui restent pour se relever. Alors Rémi, il arrive et puis il me dit...
10: Eh ben ça, tu l'as bien mérité. Souffre maintenant. Tu seras heureux plus tard.
0: Quand il est d'humeur joviale, il me relève et il me dit...
10: Allez, assieds-toi et roule.
0: Ma mère... Elle attend son paradis. Bien gentiment.
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0: Je vous ai dit que j'avais des jambes, hein.
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0: comme Mohamed Ali.
8: Injured a stone, hospitalized a brick. I'm so mean, I make medicine sick.
0: C'est mon idole. Il était pauvre et en plus il était noir. Ça aussi, ça fait relativiser. Quand on est pauvre et noir dans ce monde, c'est jamais facile. Mais lui, il s'est battu. Et pas contre n'importe qui. Il n'a pas voulu aller se battre contre les pauvres Vietnamiens qui lui avaient rien fait. Par contre, il est monté sur le ring. Et bim!
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0: Il a battu les plus grands, les plus gros. Il flottait, lui, comme un papillon. Et il piquait comme une guêpe. Flotte like a butterfly, stink like a bee.
12: I'm gonna show you how great I am.
0: Moi, c'est pareil. Je vole comme une bulle de savon. Je pique comme le savon dans les yeux. Un jour, ça a un peu dérapé. Augustin a voulu renverser ma voiturette et je lui ai mis un coup de pied. Un bon coup de pied. Il a crié et puis il est tombé. Il n'arrivait plus à respirer. J'avais peur que son cerveau soit pas assez arrosé. Qu'il fane.
10: Mais qu'est-ce que t'as fait? Qu'est-ce que t'as fait, mon Dieu?
0: Il m'a mis une claque.

0: pleure. La mère qui prie. La mère qui pleure. Ça résonne très très très fort. Dans mon cœur, tout se brouille. Dans ma tête.
1: Qu'est-ce que t'as fait?
0: Se mélange dans mon cerveau. Boum boum boum boum dans le cœur. Boum boum.
1: Décidément, tu fais le mal, William.
0: J'éclate pas.
1: Tu es le mal.
0: Je respire. Maintenant. Je vais me relever. Même pas mal. Même pas mal. Deux. Je vais me relever. Trois. Comme un papillon. Douze. Quatre. Je vais voler. Je vais me relever. Je vais voler. Cinq. Six. Je suis immortel. Sept. Ne jette pas l'éponge. Je jette pas l'éponge. Huit. Je respire et me relève comme un papillon. Je suis immortel. Neuf. Je vais me relever.

0: Le lendemain, à l'école, j'étais tout bleu. On aurait dit un schtroumpf. Ça a bien fait marrer tout le monde. Ou presque.
1: T'es pas rire au crelot avec toi, mon gars.
0: Margot Golita, elle a tout compris, elle.
2: C'est pas bien ici.
0: Puis elle s'est approchée de moi et elle m'a embrassée. Sur la joue, hein. Mais ça a suffi aux autres.
2: Ah, les amoureux.
0: Il a dit à l'XXL avec son X fragile à la con.
3: C'est l'amour.
0: A crié Poyo avec sa voix débile. Bifidus Actif, lui, il a essayé de sortir un mot pendant 3 minutes. Ils sont cons, ces trois.
2: Ouais.
0: Et puis là... Mes yeux, ils ont commencé à piquer. Et il y a toute ma rage qui est sortie. Comme ça. 2 petits ruisseaux le long de mes joues. J'essayais de me cacher. Mais où on se cache quand on est emprisonné dans son corps? Dans ma tête, je répétais. Je vais sortir d'ici. Float like a butterfly and stink like a bee. Et puis j'ai tapé. J'ai tapé par terre avec mes pieds. J'ai tapé aussi fort que je pouvais. Et puis j'ai poussé. J'ai poussé ma voiturette aussi vite que je pouvais. Et puis je me suis éclaté contre un mur. Le monstre est sorti. Alors, il y a eu du silence. On s'est regardé. Nous, les estropiés, enfants tragiques, enfants de la honte, enfants des larmes du monde. Nous, les autres, les beaux jeunes monstres. On s'est reconnus dans la souffrance, dans l'injustice. Et puis, on s'est rassemblés, comme une main qui se referme, en un point d'acier. On se vengera. Vous verrez.

0: On pèse pas lourd à 5 éclopés. On le sait. On n'est pas fou. Même si trop de monde a tendance à le croire. Mais si on arrive à emmener avec nous tous les exploités, les marginaux, les exclus, ça change la donne.
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1: Épisode 4. Bouquet d'oublier.
3: Étage 0.
0: Bon, dans l'école, on est la classe des plus hauts niveaux. Vous imaginez l'état du reste, hein? Les polyhandicapés, on pouvait rien en tirer. On savait qu'on pouvait pas non plus compter sur les instits, les éducs ou les psys. Petits représentants de l'ordre et de la morale. Alors on s'est tourné vers les deux opprimés qui restaient. Aminata et Claudine. Les femmes de ménage africaines. Elles ont connu l'esclavage, la ségrégation, l'apartheid. Et maintenant, elles nettoient la crasse de leurs oppresseurs.
4: Ah bon ?
0: La rage, elles savent ce que c'est. Leur première mission, c'était de nous faire des cagoules. Ça n'a pas été difficile de les convaincre. Elles trouvaient ça plutôt marrant qu'on veuille se déguiser. Le problème, c'est qu'elles n'ont rien trouvé de mieux que les vieilles nappes de la cantine. Alors elles nous ont fait des cagoules, rouges et blanches, à carreaux. Parfait. Les cagoules, c'était pour qu'on nous voit mieux.
5: Flotte.
0: Le lundi suivant, c'était Pâques. Alors leur seconde mission, c'était de nous accompagner à l'église de Saint-Herme. C'est pas Olio qui est allé leur parler. Entre peuples du Sud, ils se comprennent.
5: And sting like a bee.
0: Quand elles ont demandé à Paulio pourquoi on voulait aller à l'église, il a pas su quoi répondre. Il a fait une vieille tête de poisson pourri. Il les a regardés avec ses gros yeux vides, là. Et il est resté muet. Comme une carpe, justement. Alors, on a décidé de changer de stratégie. La révolution passerait par les armes. Et une arme, j'en ai une, moi. Fatale. J'irai voir Claudine. C'est la chef de la tribu. Margot Golita m'accompagnera. Parce qu'une fille, même trisomique, ça les émeut, les femmes. On la rejoint dans la buanderie pendant qu'elle lavait du linge. Toute seule. Vulnérable. Et là, j'ai fait le monstre. Avec ma plus belle tête de petit chat triste. Margot Golita, en plus de nous prêter son charme, elle m'a prêté sa voix.
6: Je veux dire quoi, moi ? Elle dit... faut aller à l'église.
4: Ah bon ?
6: Elle a dit... pour sa mère. Pâques, c'est très très important. En plus, Dieu, il va donner chocolat.
4: Ah bon?
6: Pour nous tous.
4: Des
6: lapins.
4: Et des lapins.
6: C'est pas rire rigolo ici.
4: Ah non, non, c'est pas rigolo, hein.
0: Franchement, jusque-là, elle avait assuré.
6: Et fous-moi ma tête, celle-là, ou quoi?
4: Des lapins. Yo.
0: Mais le coup des lapins en chocolat, c'est moyen. Parce que moi, la Bible, je l'ai entendue, hein, souvent. Eh ben, ça parle pas de lapin une seule fois. Et encore moins en chocolat. Alors, je me suis mis à pleurer. Et moi, quand je pleure, pas besoin de violon.
4: Oh, hé, hey, arrête un peu là, tu veux, Willy.
0: Dans une autre époque, j'aurais été un instrument de torture.
4: Hé, hey, yo, ça va maintenant, Willy.
0: Personne ne résiste.
4: Bah, ça suffit, Willy.
0: Mais Claudine, elle est coriace.
5: Butterfly.
4: Ça va, d'accord. On va y aller à l'église.
0: Elle l'avait dit.
5: And sting like a bee.
0: Et les gens qui souffrent n'ont qu'une parole. Maintenant, fallait qu'on trouve un moyen de transport. On était bien emmerdés. Mais Paolo a eu une idée de génie.
3: El Fierro.
0: Évidemment. Le chauffeur. Le chauffeur du minibus qui fait la navette. On l'avait oublié parce que c'est quelqu'un qu'on oublie, lui. Tellement il est silencieux, tellement il fait pas de vagues.
7: Putain.
0: On dirait qu'il a été livré avec le camion de série. Il a toujours une clope presque finie à la bouche et les yeux plissés pour se protéger de la fumée et des larmes. On sent une tristesse chez lui, un truc trop profond qu'on n'arrive pas à toucher. Et pourtant, on sait que ça nous ferait du bien, que c'est doux, que c'est tendre, que c'est généreux. À lui aussi, ça lui ferait sûrement du bien. Mais il est trop pudique. Les gens qui ont trop bien caché leur cœur, après, ils oublient eux-mêmes où il est. Lui, son cœur, il l'a perdu au Mexique, dans les montagnes du Chiapas, pendant la lutte des zapatistes. Il est parti là-bas pour les aider. Et il est tombé amoureux d'une indienne, une indigène. Un jour, elle est partie, avec un passe-montagne sur le visage, un fusil à l'épaule et le cœur d'un jeune révolutionnaire dans la poitrine. Il l'a jamais revue. Alors, il est revenu. Il s'est caché parmi nous, entre les petites fleurs, son bouquet d'oublié. Il s'appelle Antoine, mais tout le monde l'appelle le vieil Antoine. Sauf ceux qui le comprennent vraiment. Nous, on l'appelle El Viejo Antonio. On sait que ça lui fait plaisir, ça. Ça lui met du Mexique au cœur, de la révolte, du bonheur. Gabi est allée le trouver un jour sur le parking et sur le temps de midi. Nous, on les observait de derrière la fenêtre de la classe. Fallait les voir discuter tous les deux. Un mutique et un aphasique. C'était beau. Gabi a mis au moins une heure à lui expliquer notre plan. Et quand il s'est éloigné du chauffeur pour nous rejoindre, il a souri, Antonio. Et ça, c'était très beau.

0: Lundi matin, Elviero Antonio a garé le minibus dans un coin. On a tous regardé ma mère avancer vers l'église. La tête baissée, le dos courbé. Une vraie limace. Heureusement qu'il faisait pas beau, parce qu'elle ferait pleurer le soleil, ma mère. Elle a monté les marches, difficilement. Trois pauvres marches, devant cette pauvre église, au milieu de ce pauvre village. Quelle tristesse. Arrivée en haut, elle a ouvert discrètement la porte. Et elle est entrée sans faire de bruit. Pour déranger personne. C'était le moment de nous mettre en place. Antonio a desserré le frein à main et on a roulé en silence pour pas se faire repérer. Il nous a déposés au pied des marches et est reparti garer le minibus un peu plus loin. Là, avec Claudine et Aminata, on s'est retrouvés bloqués. Trois pauvres marches, ça suffit à bloquer un handicapé. Ils pensent pas à ça, ceux qui ont deux genoux, deux pieds, tout qui fonctionne, tout qui marche, on dit, hein, c'est pas pour rien. En tout cas, impossible pour elle de me porter jusqu'en haut dans ma voiturette. Alors Claudine a dit
1: « Lève-toi et marche !»
0: Elle rigolait pas en fait. Elles étaient vraiment prêtes au miracle. Elles se sont mises chacune d'un côté de mon fauteuil, leurs bras sous les miens.
2: Allez, pousse !
0: Allez.
3: Float.
0: Pousse.
3: Butterfly.
0: Et là, j'ai tiré sur mon cou.
3: And sting like a bee.
0: Comme ça.
3: Float like a butterfly.
0: J'ai poussé sur mes jambes.
3: Like a bee.
0: Comme ça.
3: Float like a butterfly. Sting like a bee.
0: Et j'ai décollé.
3: Float

0: Arrivée en haut, j'étais crevée. Elles m'ont rassis dans ma voiturette et Antonio est venu nous rejoindre. Sous chaque bras, il portait une banderole. Bien roulée, mais jaunie par les années de lutte. Vestige de son amour tiapanèque. Il les a déposés à nos pieds, puis s'est avancé vers Claudine et Aminata.
1: Allez, éloignons-nous. Maintenant, le monde appartient au sans-visage.
0: Nous, on a enfilé nos cagoules. Les premiers curieux sont arrivés. Et l'histoire a fait le reste. Vous verrez.
2: À suivre.

0: Mesdames et messieurs, bonjour, bienvenue dans ce flash d'information spécial. Nous venons d'apprendre qu'une prise d'otage était en cours dans l'église de Saint-Herme. Nous retrouvons tout de suite Jean-Luc, notre envoyé spécial sur place en direct. Jean-Luc, c'est à vous.
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2: Oui, Patrick, je suis effectivement bien devant l'église de Saint-Herme. Peu d'informations filtrent. Une femme serait prisonnière à l'intérieur depuis plusieurs heures.
0: Que savons-nous pour l'instant des preneurs d'otages ?
2: On ne sait pas grand-chose, à vrai dire. Cinq personnes de petite taille installées là depuis très tôt ce matin.
0: Des personnes de petite taille, vous voulez dire des nains ?
2: Oui, des nains ou des enfants. Ils portent des cagoules qui sont découpées dans des nappes de cantine.
0: Jean-Luc, qu'en est-il de l'otage et de la foule qui se trouve autour de vous ?
2: Il semblerait que l'otage soit en bonne santé. L'assistance est tendue, il y a de plus en plus de monde.
0: Oui.
2: Et la tension d'ailleurs a gravi encore des échelons il y a quelques minutes lorsque les preneurs d'otages ont brandi une banderole sur laquelle est inscrit un message en espagnol.
0: Est-ce que vous pouvez nous lire ce qui est écrit sur cette banderole ?
2: Quand nous étions à visage découvert, vous ne nous voyez pas. Mmh. Il a fallu nous cacher pour que vous nous remarquiez. Un message obscur dont je dois avouer ne pas bien comprendre la signification.
0: Merci Jean-Luc, nous revenons vers vous d'ici quelques minutes. Pour l'instant, le professeur Bertrand, expert en contre-terrorisme, nous a rejoint dans ce studio. Bonjour professeur.
3: Bonjour.
0: Peut-on parler ici d'un acte terroriste ?
3: Oui, cela ne fait aucun doute.
0: Merci beaucoup professeur, restez avec nous. Nous repartons tout de suite en direct de Saint-Herme où il y a du nouveau apparemment. Jean-Luc ?
2: Oui, Patrick, je vais tenter de maintenir la liaison. C'est de plus en plus difficile et j'ai de plus en plus de mal à vous entendre car la foule est très dense. La police, pour vous dire, a dressé un cordon de sécurité afin de protéger la population d'éventuels débordements, apparemment.
0: Oula.
2: Le maire du village est arrivé sur les lieux et il va maintenant s'adresser aux terroristes. Je vous propose de suivre cela en direct.
0: Oui, évidemment, Jean-Luc, nous restons avec vous.
2: On écoute tout de suite, monsieur le maire.
4: Oui, ça peut bien. Allô, vous m'entendez ? Écoutez, nous sommes prêts à négocier. Personne ne voudrait qu'il arrive malheur. Mais on doit connaître vos revendications. C'est à vous. Allez-y. Qu'est-ce que vous nous voulez, nom de Dieu ?
2: Patrick ?
0: Oui, allez-y.
2: Comme vous pouvez l'entendre et très certainement le comprendre, monsieur le maire est extrêmement ému. Les preneurs d'otages, quant à eux, font preuve d'un calme étonnant et ont l'air décidés à rester silencieux et immobiles. Attendez, il y a du mouvement sur les marches de l'église. Les terroristes sont en train de dérouler une seconde banderole. C'est le son de votre monde qui s'effondre, celui du nôtre qui surgit. Un message terrifiant, il faut le dire, qui laisse présager le pire.

0: Eh oui. Le pire est arrivé. Et il était beau.
1: C'est pas un monstre, c'est ton fils.
2: Ça sera calme, maman.
3: Bon ben...
1: Il y a
3: deux solutions, maintenant.
0: Claudine et Aminata nous ont rejoints avec leur famille et leurs amis, pour lesquels elles avaient préparé des cagoules. Elviero Antonio est arrivé juste après, masqué par un passe-montagne qui ne laissait voir que ses yeux brillants. Les vieux oubliés, fatigués de mourir après avoir si peu vécu, ont grimpé les marches au péril de leur dernier souffle. Ils se sont couverts le visage avec leurs paniers et leurs cabas. À mourir pour mourir...
4: Il va mourir.
3: Ça t'en débranche tous les appareils.
4: Même pas, il meurt ici, il meurt ici, il meurt ici.
0: Les trois clochards qui passent leur journée devant l'église sont venus s'y poser comme tous les matins. En signe de solidarité, sur leur tête, ils ont mis les sacs en papier qui portaient leurs bouteilles.
5: Qu'est-ce qui se passe ici, bon sang ?
0: Augustin a lâché la main de son père, qui a essayé de le retenir mais n'a pas réussi. Et il est venu s'asseoir sur mes genoux. Rémi a fait des grands gestes de colère. Il avait la gueule ouverte, il devait crier. Tout le monde le regardait. Mais personne ne l'entendait parce que les cloches venaient de se mettre à sonner. Et là, la porte de l'église s'est ouverte derrière nous. Ma mère est sortie. Sa Bible fermée dans sa main et la tête haute. Elle s'est installée à côté de moi, droite, fière. Puis elle m'a regardée et elle a souri. Elle était belle. La plus belle femme du monde. Mes yeux ont commencé à piquer. Je crois que j'ai vu mon père. Je crois qu'il pleurait. Il a pas dû me reconnaître, hein, avec ses larmes, ma cagoule. Enfin, la famille de Paulio a débarqué. Ils sont au moins 50, eux. Ils avaient des trucs à manger et à boire pour tout le monde. Alors on a pique-niqué. Là. Tous ensemble. En silence.

0: Jonathan Vanchiri.
1: Amélie Lemonnier.
2: Marc Budeau.
3: Benoît Randax.
4: Émilie Praleuf.
5: Corentin Lobé.
6: Iñaki Salomé-Para.
7: Patrick Remacle.
8: Aurélie Volon.
9: Aïssatou Diop.
10: Thomas Arduy.
11: Déborah Rouache.
12: Guillaume Abgral.
13: Raphaël Bonis.
14: Christian Léonard.
15: Mehdi Kelfat.
16: Ce soir-là, j'ai dormi à la maison. On a mangé au restaurant avec ma mère et Augustin. En terrasse. Le lendemain, je suis retournée aux petites fleurs. J'ai passé la journée assis, à regarder mes DVD de boxe. La vie a repris son cours. Mais rien ne sera plus jamais pareil. Vous nous verrez.

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0: tout grand merci à
1: Mélo, Carmelo, Daniel, Julie, Élise, Léo, Pierre, Patricia, Yvan, Richard, André, Franck, Fabienne, Maëva, Céline, ainsi qu'au Centre Médori, à l'IEX et au CREAM de Liège.

0: Checkpoint 2007.
1: أكيد يعني بتحسي حالك إنه أنت معزولة عن العالم كلياتها يعني.
2: Quand on traverse les barrages, les checkpoints, on se sent un peu isolé du monde.
1: إنه أنت برضو مش لحالك يعني في هذا كلهم.
2: Oui. بس ce qui nous rassure, c'est qu'on n'est pas les seuls. On est avec tout ce monde.
0: Checkpoint de Kanandia, à l'entrée de Ramallah.
1: بس الناس أبصر كيف خلاص اتعودت يعني على الموضوع هذا إنه خلاص إنه حاجز لازم أوقف عليه ولازم أمشي.
2: Les gens se sont habitués à ça, un barrage, c'est-à-dire il faut faire la queue, il faut être patient.
3: Vas-y, pousse. C'est ouvert. Laisse tomber, c'est fermé. Ça ne tourne plus. Vas-y, vas-y, c'est ouvert. Non, je te promets, c'est pas ouvert. Il faut attendre le signal sonore.
1: بعديها بدك تشوفي حضرة جناب الجندي بما يسألك عن هويتك ومن إيه من وين أنت ومش عارف إيش إنه بتحسي إنه ليش يعني هو اللي بده يحاكمك على إن يعني مين هو اللي يحاكمك على مين أنت؟
2: Et puis il faut répondre aux questions du soldat qui tu es d'où tu viens qu'est-ce que tu fais et pour qui il se prend pour me poser ces questions.
1: بعدين زي الناس يعني بتطلعي وتلحم الأوعيك كلياتهم بتمشي.
2: Et après tout, on est comme tout le monde. On passe avec nos sacs et on continue.

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0: Mahmoud. Viens ici et parle avec eux, ok?
1: Nassif. Bye. Hi. How are you? You from where?
2: Belgium.
1: Belgium. Where are you go?
2: We go to Hebron.
1: Hebron, why visit?
2: Yes.
1: Visit.
0: Toi, enlève ton téléphone.
1: Enlève.
0: Qu'est-ce qu'il a comme passeport?
1: C'est Belgique, ok. Mahmoud Rajoub.
0: Il y a un problème? Non.
1: Ok. Ok.
3: في منطقتين في الخليل.
0: Il y a deux zones à Hebron.
3: منطقة H1. H1 it's the new city. H2 is the old city.
4: H1.
5: Hello.
6: Hi. Welcome.
4: H2. H1.
7: Yeah, because I'm Palestinian, I can't.
8: You can go to.
0: Est-ce que l'armée est là? Oui, oui, ils sont là.
7: Because soldiers.
4: H2.
0: Qu'il ne reste pas là. Qu'il ne reste pas là, il n'y a pas de protection. Qu'il vienne ici. Tu restes dans ta position et c'est tout.
4: Devant la mosquée d'Abraham.
0: Tu restes dans ta position. Tu es sûr, hein? Du nom de Ravez. Parce que moi, j'ai rien reçu. J'ai transmis un du nom de Kassem. Et il t'a pas transmis un du nom de Kassem et du nom de Rachem? Quoi, Ishaï? On cherche la fille et le monsieur.
1: Ok. Okay.
9: Je suis là.
10: Je reste
9: 3h, 5h, c'est tout, et après je pars. Comme je suis vieux, je dois bouger et faire bouger mon corps. Avant, c'était très bien ici, c'était vivant, il y avait plein de clients.
10: Mais
9: maintenant, parce qu'il y a l'armée israélienne, elle ne laisse pas passer les gens.
10: يمكن في يمكن ألف دكان هم مسكرين على السهل وفو وباب الخان
9: وهي. il y a presque 1000 magasins qui sont fermés.
10: ممنوع عاد الواحد.
9: كله ممنوع. tout est interdit.

0: centre-ville de Naplouse.
1: Écoute, en échange de ça, donne-moi un kilo de carottes. Un kilo de carottes. Oui, en échange de ça. J'ai aussi du bon raisin. Moi, j'ai vu. Allez, dépêche-toi.

0: تجوزت في عام 2000.
1: Je me suis mariée en l'an 2000.
0: واحدة من القدس.
1: Avec une jeune fille de Jérusalem.
2: Vous avez des enfants?
0: أكيد واسمه ليس.
1: J'ai un garçon prénommé Leïs.
0: عمره 5 سنوات.
1: Il a 5 ans.
0: عشان كان عندنا اجتياح لمدينة رام الله وكان منع تجول.
1: C'était au temps de l'incursion rempart à Ramallah et il y avait un couvre-feu.
0: والمدن كلها مسكرة.
1: Et toutes les villes étaient fermées.
0: وهي زوجتي ولدت في القدس.
1: Et ma femme a accouché à Jérusalem.
0: عرفت عن طريق امها اتصلت علي انه هي دخلت المستشفى الصبح بدري.
1: C'est ma belle-mère qui m'a annoncé la naissance.
0: حتى بعد 3 شهور لما شفته.
1: Ce n'est qu'après 3 mois que j'ai pu voir mon fils Leith. ومراتك وين؟ Et ma femme habite et vit toujours à Jérusalem.
0: أكيد في أيام الإجازات يعني إنه هي تشتغل وأنا بشتغل لما يكون في إجازة ممكن إنه نشوف بعض.
1: On se rencontre pendant les congés et à part ça, on se téléphone.
3: نتائج ما إحنا من أول ما خلقناه. واحنا عايشين في الاحتلال يعني فنتائجه زي ما احنا شايفين لسه كل العالم ماشي واحنا لساتنا محلنا.
4: Les conséquences de l'occupation israélienne sur la société palestinienne, on les vit depuis qu'on est né. Et une autre conséquence, c'est que tout le monde se développe et nous, la société palestinienne, on fait du surplace.
3: حتى ان العالم يعني زهق بطل خلص قد ما بسمع انه الشعب الفلسطيني ومشاكل ومشاكل حتى زهق خلص يعني بطل يهتم شو بيصير يعني
4: même tous les autres pays ils ont assez de nos problèmes et ils commencent à se désintéresser des problèmes de la société palestinienne.
3: لسه يعني انا فيش مش عارف لانه في عندي طرق كثير بس اهم شيء انه انا لازم اني اطلع برا لانه هون وضع ما بسمح انه لمستقبل يعني زي ما انا بدي.
4: J'ai plusieurs choses à faire, mais la plus importante, c'est de sortir de la Palestine parce qu'ici, il y a rien à faire.

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7: Méga Canal, méga scandale écocidaire, méga scandale financier. Gigantesque escroquerie à au moins 10 milliards d'euros d'argent public détournés au bénéfice des bétonneurs Bouygues et Vinci pour la construction d'un monstrueux canal inutile de 107 km entre Compiègne et Cambrai. 3300 hectares de terres agricoles détruites, ainsi que des zones humides et zones Natura 2000, 340 espèces animales et végétales protégées, impactées, des paysages ravagés, pas d'emplois créés et toujours des camions sur les routes. Grand projet complètement inutile, on vous le répète, puisqu'outre les lignes de chemin de fer, sur ce trajet, il existe déjà des canaux où opère déjà une marine de péniche dite fraissinet de 38 mètres de longueur. Marine fluviale traditionnelle menacée de mort par ce projet de méga canal conçu pour des monstres flottants de 11 mètres de large et longs comme deux terrains de foot.
4: Sauvez l'Oise !
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0: Samedi 11 octobre 2025, près de 2000 personnes rassemblées par Méga Canal Non Merci. On est à Longueuil-Anel, pas très loin de Compiègne, dans l'Oise, en Picardie. Au précédent épisode, on a commencé à vous raconter cette pacifique et joyeuse mobilisation, et notamment l'intempestive et surtout parfaitement illégale irruption d'une cinquantaine de gendarmes qui se sont agressivement invités au pique-nique de la manif. Deuxième chapitre de ce reportage qui va aujourd'hui vous emmener à Montmac, pas très loin de Longueuil-Anel, sur le chemin de halage rive droite du canal latéral à l'Oise menacé par le projet. Avec en face, rive gauche, l'un des chantiers en cours du méga canal que le cortège va nous emmener voir. Mais ça, on ne le sait pas encore quand la manif démarre, ce sera une surprise. Et c'est là que vous allez tout à l'heure assister à une baignade automnale, traversée du canal à la nage par une quarantaine de baigneuses et baigneurs qui, une fois arrivés sur la rive du chantier, vont, au nez et à la barbe de la marée chaussée, tendre une grande bannière affichant 8 milliards pour le canal, rien pour l'hôpital. Et encore, 8 milliards, c'est bien en dessous du coût estimé par le collectif Méga Canal Non Merci, qui évoque plutôt au moins 10 milliards d'euros, et même plus, comme on va le redire tout à l'heure. Salut les amis, c'est JBD pour Polémics et la voix off.com et pour votre radio, pour le moment encore libre, préférée. Des radios menacées de mort, mais qui peuvent encore dire « Méga Canal, non merci ». Toujours sur la pause pique-nique qui s'est achevée, la manifestation s'est grossie. Il y a plein de gens qui sont arrivés. Et le plaisir de rencontrer Joël, un collègue, si j'ose dire, ouais, de Fréquence Paris Pluriel. Salut.
1: L'émission, l'actualité des luttes, bonjour à toi. Ouais, bah voilà, on est quand même quelques radios associatives, je pense, par ici aujourd'hui. C'est important de suivre tout cela, parce que nous, on est en région parisienne, notre bassin de diffusion, c'est Paris-Île-de-France. Mais on ne s'interdit pas, effectivement, de sortir de notre bassin de diffusion et de voir ce qui se passe ailleurs. Je crois que c'est aussi la continuité des suivis qu'on a fait sur les questions environnementales. Dans notre émission, on avait suivi pas mal Notre-Dame-des-Landes, hein, du côté de Nantes. Et puis aussi, il y a le triangle de Gonesse en région parisienne. Donc, c'est aussi des luttes qu'on suit. C'est toujours cette question d'appropriation et aussi de logistique, puisque en région parisienne, il y a le projet Green Dock. Et donc, c'est lié aussi avec ce qui se passe ici à Compiègne, puisqu'il y aura aussi des centres de logistique. C'est un peu une autoroute sur l'eau, hein. Et donc, on est aussi sur ces questions d'agrandissement de plus en plus, de projets qui ont du mal à être compris, en fait.
0: À être compris et à être connus. Et j'ai le sentiment que cette méga horreur du méga canal a au moins 10 milliards d'euros pour le moment, parce qu'on sait qu'au final, ça coûte toujours plus cher qu'à l'arrivée, oui. Ces affaires-là. Les grands médias, les médias dominants n'en parlent pas. Et c'est pas pour le plaisir de se jeter des fleurs, mais heureusement qu'il y a encore des radios associatives comme les nôtres, comme Fréquence Paris Pluriel, comme Radio Béton, comme Radio Graphiste ici à Compiègne et d'autres. Quels sont les médias qui parlent de cette méga horreur?
1: Mais peu en fait. Hein. Il y a eu vaguement ce matin sur peut-être France Culture une allusion à la journée d'aujourd'hui, mais à part ça, il est un peu plus de 13h, il est 13h25 et le monde arrive de plus en plus, donc on va être assez nombreux aujourd'hui. Et ça, c'est quelque chose d'assez encourageant. Et je pense que nos radios, elles peuvent relayer ces luttes, puisque nous ne sommes pas contraints par les publicités ou autres. Donc, on a cette liberté-là. Dans le monde où on est aujourd'hui, c'est très, très important. C'est primordial.
0: On n'a pas la pression de la pub et puis on n'a pas les garrots du grand capital, de l'État qui est à son service, ouais. Etc. etc. C'est même quasiment miraculeux qu'on existe encore, hein, nous, les radios libres. Hein.
1: C'est pour ça qu'il faut que ces radios puissent continuer. Alors, les radios, c'est aussi en association. Et aujourd'hui, le monde associatif,

0: Et donc ce samedi, il y a une manifestation à Paris du monde associatif. Donc il faudra être aussi vigilant sur ce qui va se passer pour nous aussi, parce qu'on ne peut se défendre que par nous-mêmes, hein, parce que voilà, on a les forces qu'on a. Mais souhaitons aussi que ces forces associatives et des radios puissent aussi se rassembler. On a des choses à dire et on doit continuer à exister. Je crois qu'en France, il y a à peu près 600 radios associatives à peu près, hein, et on a notre rôle à jouer, essayer de contrer aussi les messages qu'envoient les médias dominants. Alors, on ne joue pas dans la même catégorie. On a notre parole et on a notre mot à dire qui est très, très important aussi, quoi.
1: Méga canal, on nous prend vraiment pour des cons. Encore un coup du capital, nous on veut des petits poissons.

stérilisation ne cible pas seulement le canal, mais tout le système de la logistique de masse. C'est pour cela, alors même, que nous nous rassemblons ici, des camarades des Pays-Bas, de Belgique, d'Allemagne passent également à l'action pour bloquer l'empire logistique sous le mot d'ordre « Stop oil, bombs and bullshit ». Cette journée est aussi celle du féminisme et nous sommes honorés d'accueillir un cortège féministe et queer au sein de la manifestation. Le canal est également un des symboles de l'économie patriarcale capitaliste qui nous attaque directement. Aujourd'hui, au nom de toutes ces causes, nous prenons le drapeau de la piraterie pour partir à l'abordage de ce chantier et pour tenter de mettre en acte un futur alternatif et démocratique. Et nous crions haut et fort « À bas le canal Seine-Nord-Europe !»

0: Bonjour à tous et à toutes. Merci d'être venus aussi nombreux, nombreuses et motivées pour cette mobilisation. Aujourd'hui, on est regroupés contre une aberration écologique, un scandale économique et un mensonge social, le méga canal Seine-Nord-Europe. En quelques chiffres, c'est 10 milliards d'euros d'argent public pour un canal qui existe déjà, le canal latéral à l'Oise et le canal du Nord, pour un projet qui va représenter 10 fois le tunnel sous la Manche en termes d'excavation de terre, et une méga bassine qui équivaut à peu près à 22 fois celle de Sainte-Soline pour alimenter tout ça. C'est une mobilisation qui croît depuis à peu près 3 ans, et aujourd'hui c'est notre première date nationale qui est portée par une vingtaine d'organisations regroupées ici en soutien contre ce projet écocidaire. Mais c'est également une mobilisation internationale, car nous avons des copains en Allemagne, en Hollande et en Belgique qui sont également mobilisés actuellement. En Allemagne, ils ont bloqué un port agroalimentaire pour lutter contre l'export de soja qui utilise l'eau. En Hollande, c'est le blocage du port de Rotterdam, plus grand port européen. Et en Belgique, ils ont bloqué ArcelorMittal. Il y a 400 personnes qui sont en train de le bloquer avec Stop Arming Israel pour lutter contre l'export des matières pour l'armement contre Gaza. Je vais laisser la parole à trois organisations qui nous soutiennent aujourd'hui, donc la FSU, ATTAC et la Confédération Paysanne. Et on fera un petit brief avant de lancer la manif.
1: Salut. Franchement, ça fait trop, trop plaisir de voir autant de monde mobilisé aujourd'hui. J'appartiens à la FSU. Je suis ici aussi pour deux autres raisons. La première, c'est que je suis un habitant du secteur. J'habite vraiment tout à côté à Montmac. Suivez la route, c'est juste là-bas. Et je suis professeur des écoles aussi. Bravo. Alors là, c'est la première fois qu'on m'applaudit pour ça. Je vais revenir. Ah, il y a quand même des « ou » dans le fond, c'est toujours ceux du fond. Donc en fait, j'avais une forêt derrière chez moi en fait. J'ouvrais ma fenêtre de cuisine, je voyais une forêt. Elle est détruite, il n'y a plus rien. Ils ont absolument tout détruit. Je vous assure, quand

tant qu'habitant, ça donne envie de chialer. Vraiment, sincèrement, de voir la destruction d'espaces de vie comme ça, de retrouver des pivers dans mon jardin, de retrouver des renards dans mon jardin, et qui viennent là pas parce qu'ils aiment mon jardin, parce qu'en fait, ils n'ont plus d'endroit où aller. C'est vraiment terrible ce qui est en train de se passer. On se rend compte à chaque moment du désastre écologique qui est en train de se produire, sous nos yeux, très tranquillement. Ensuite, en tant que prof des écoles, mais on a appris que la société du canal avait fait un partenariat avec l'éducation nationale. Ouais, là on peut y aller. Bah, on a un pouvoir en fait dans l'éducation nationale. Hein. Le pouvoir de faire que notre jeunesse soit émancipée et qu'elle devienne des adultes comme nous, là. C'est hyper important, le pouvoir qu'on a. Et s'ils commencent à rentrer dans l'éducation nationale et à mettre dans la tête de profs qui ne seraient pas au courant que ça, c'est super bien de construire des méga canaux, de tout détruire, bah, au fur et à mesure, ça va s'instiller dans l'école. Les jeunes vont grandir en se disant « Mais c'est très bien ces méga projets, c'est bien pour l'avenir. » C'est au-delà de scandaleux en fait. Nous, on est à la FSU une fédération de transformation sociale. On est pour le progrès social. Et alors clairement, détruire des tas d'écosystèmes, ça n'a jamais été un progrès social. Ça ne le sera jamais. On est juste en train de se détruire nous-mêmes. Pour en plus quelque chose qui est absolument inutile. Absolument inutile. Parce qu'en fait, là, je me tiens sur une péniche qui est sur un... Voilà. Bah, je m'arrêterai là.

0: Bonjour à tous et à toutes. Je suis Élise, maraîchère dans l'Aisne, à Saint-Quentin, agricultrice et donc représentante de la Confédération paysanne. Merci. Donc je suis ici aujourd'hui pour parler au nom de la Confédération paysanne. Ce projet, c'est 3000 hectares de terre qui seraient potentiellement engloutis, de terres agricoles et naturelles, qui seraient préemptées par la société de Canal Nord Seine Europe pour toujours plus d'industrialisation de l'agriculture. Et nous sommes pour une agriculture locale et paysanne, et pour relocaliser et recréer du lien dans les campagnes. Comment allons-nous rivaliser avec des pays où le salaire minimum avoisine 1 euro de l'heure? Parce que bien sûr, ces exportations nous mettent en première ligne d'une concurrence biaisée. Le canal Seine-Nord-Europe pourrait ainsi devenir un levier au service de cette fuite en avant, sacrifiant les fermes et l'autonomie alimentaire au nom d'une compétitivité illusoire fondée sur le dumping social et la destruction du vivant. De nombreuses fermes sont déjà coupées en deux par le tracé du canal en échange de compensations accordées aux agriculteurs. La Confédération paysanne des Hauts-de-France s'oppose donc fermement au canal Seine-Nord-Europe et appelle à soutenir les alternatives portées par le collectif Méga Canal Non Merci, utiliser d'autres modes de transport, à moderniser les grandes lignes ferroviaires, investir dans l'entretien et la modernisation des canaux existants, relocaliser les flux de marchandises. À rebours d'un modèle éculé et en bout de course, nous revendiquons la protection du marché au service d'un modèle agricole et alimentaire de qualité. Nous revendiquons la relocalisation de notre système alimentaire pour permettre aux paysannes et paysans de produire, transformer et vendre localement à des prix rémunérateurs sur des fermes à taille humaine. Nous insistons sur la nécessité d'une véritable transition agroécologique et l'accès de tous et toutes à une alimentation de qualité. Contre la logique de marché, luttons pour des campagnes vivantes.
1: Merci. Bonjour à tous. Moi, je suis venu pour témoigner. Je suis agriculteur à la Confédération paysanne et je suis exploitant un peu plus loin sur le canal, à côté de Nel. Les conséquences sur mon exploitation, c'est la perte de 20 hectares accaparés par la SAFER pour ce grand projet-là. C'est un tiers de la surface de ma ferme. Ça veut dire que ma ferme qui était transmissible, en fait, elle va être démantelée parce qu'on a perdu 20 hectares de surface qui ont été vendus par notre propriétaire parce qu'on lui offrait 23 000 euros de l'hectare alors que les prix moyens SAFER, c'est 10 ou 11 000 euros. Donc moi, je suis venu pour dire ce grand canal ne doit pas voir le jour parce que c'est un projet inutile. La Confédération paysanne s'est positionnée de nombreuses fois sur des projets inutiles. Je vais rappeler Notre-Dame-des-Landes et je vais rappeler aussi la ferme des 1000 vaches, tout à fait ici à côté. Ça veut dire que la Confédération paysanne compte sur votre aide. Je voudrais terminer par ça. En fait, le long du Grand Canal, il y a toute une batterie de projets industriels qui se préparent, des plateformes multimodales qui vont bouffer de la surface agricole. Donc les surfaces agricoles vont être en spéculation et ce seront les plus offrants qui feront main basse sur la surface. Il va y avoir des consommations d'eau absolument effroyables et on va vous culpabiliser parce que vous vous lavez les dents en laissant le robinet couler alors qu'on consomme des mètres cubes qui sont perdus, perdus pour l'agriculture, perdus pour la planète. Et je vais prendre un seul exemple. À Nel, il y aura une plateforme multimodale, mais il y aura aussi une zone industrielle qui est en projet avec une usine de construction d'engrais qui devrait produire 500 000 tonnes d'ammonitrate. AZF, quand ça a explosé, c'était 450 tonnes. Là, ils vont faire 500 000 tonnes par an d'ammonitrate. Ils vont consommer 200 mégawatts d'électricité, quasiment une tranche de centrale nucléaire par an. Ils vont consommer 11 000 mètres cubes d'eau par jour, simplement pour refroidir le truc. Alors c'est un projet qui est, pour construire de l'ammonitrate qui était issu du gaz ou du pétrole russe ou du pétrole ukrainien, donc là ils voudraient le faire en hydrolysant l'eau pour en tirer de l'hydrogène et de l'oxygène, mais sauf que c'est beaucoup plus coûteux en termes d'énergie, en termes financiers. Et ce projet-là, il est en train de se construire là, à 50 km d'ici. Le projet Fertigaï, il n'aura pas lieu s'il n'y a pas de canal. Et d'autres plateformes multimodales qui vont consommer des kilomètres et des kilomètres carrés de surface, en fait, ils n'auront pas lieu non plus s'il n'y a pas de grand canal. Et ne vous laissez pas endormir par les gens qui vous disent « ça va faire de l'emploi ». Avec le développement de l'intelligence artificielle, il n'y aura pas de caristes. Il n'y aura personne qui sera embauché, sauf quelques ingénieurs chimistes qui viendront de l'autre bout du monde et qui seront devant des pupitres et tout sera automatisé, tout sera robotisé. Donc les emplois qui rejailliront sur le coin, il n'y en aura pas ou il y en aura tellement peu que ça sera complètement inutile. Voilà, donc soyons fermes. Je pense qu'il est normal de s'attaquer maintenant à la forteresse agro-industrielle et si possible de la faire tomber.
2: On leur parle de vivant, ils répondent trafic mondial. Face au maillage local, ils envoient leur commercial.
3: Ce méga canal traduit la fuite en avant du capitalisme autour de méga projets qui vont augmenter le productivisme et la surconsommation. Les déchets et les gaz à effet de serre continuent d'augmenter. Tous les scientifiques sont en train de nous le dire au niveau mondial. On sait qu'on va vers une catastrophe écologique. C'est des projets de même nature que l'accroissement de l'aéroport de Beauvais actuellement. Ça veut dire qu'il faudra unifier les luttes, mais je voudrais aborder que deux points correspondant plus au cœur de notre association ATTAC, la finance et la démocratie. Concernant la finance, initialement c'était 3 milliards, c'est passé à 5 milliards, actuellement c'est chiffré à 8 milliards et des projections disent que ça va être certainement autour de 10 milliards. Quoi qu'il en coûte, on a été habitué depuis le Covid. Sauf que, est passé par là, un Premier ministre qu'on a déjà oublié, François Bayrou, le cirque qu'il a fait autour de la crise de la dette pour faire peur aux gens, en prévoyant des mesures austéritaires, et donc la question de la diminution des dépenses publiques pour des projets inutiles est quelque chose dont on doit s'emparer. Et faire que les gens qui soutiennent le canal s'interrogent sur cette question-là. La déclaration d'utilité publique il y a plus de 15 ans a été faite et depuis le canal n'a pas fait l'objet de nouvelles études ni de nouveaux débats alors que la situation économique et climatique a complètement changé. Le projet Mageo, donc d'agrandissement de l'Oise, est éloquent. De 2021, il n'y a eu que 105 habitants qui se sont exprimés et seulement 27 avis favorables. Donc les pourcentages 0,00, etc. De soutien explicite en les rapportant à la population totale. L'expertise citoyenne des gens, des associations est négligée et méprisée. C'est une des raisons majeures qui fait que les gens se désintéressent de la res publica, de la chose publique. Il faut qu'on repolitise au bon sens du terme l'ensemble de ces questions-là. Et je terminerai en disant qu'il y a un certain nombre de copains qui ne sont pas là aujourd'hui. Journée nationale de défense et de promotion du mouvement associatif. Il est absolument essentiel de fédérer toutes nos luttes et que ça passe par l'ensemble des associations qui sont elles-mêmes vecteurs de projets alternatifs pour la société.
2: Derrière ces projets caducs, qui va vraiment profiter? Les manigances de Xavier, vite on va les arrêter.
0: Merci pour vos interventions, elles étaient vraiment poignantes. On a un petit point légal et soin à vous faire avant de lancer les objectifs de la manifestation.
4: Bonjour, bonjour. Alors là, ce sera un petit point avec des rappels de la légale et de la team soins. Normalement, vous partez avec au moins 3 infos sur vous. Le numéro de la base arrière juridique. Donc c'est écrit sur plein de petits papiers qu'on vous distribue, c'est écrit sur les programmes du week-end, etc. Vous avez aussi, avant de partir, prévenu un ou une proche qui sait que vous êtes parti en manifestation. Vous avez son numéro sur vous aussi. Et vous avez le nom des avocats prévus aujourd'hui. Donc il y en a 2 du barreau de Paris. C'est important de préciser le barreau. Donc la base arrière juridique, vous l'appelez si jamais vous voyez des choses bizarres. Si vous avez un doute, des personnes ont des brassards de cette couleur-là, ce sont des personnes en contact avec la légale. Si jamais vous décidez de donner votre identité lors d'un contrôle d'identité, le minimum à donner pour considérer que vous l'ayez donné, c'est donc nom, prénom, date et lieu de naissance et votre adresse. De préférence, la vraie adresse, sinon le PV que vous recevrez n'arrivera jamais chez vous, c'est dommage pour faire des choses avec après. Si vous avez votre téléphone, veillez à ce que ce soit un téléphone bien propre, bien verrouillé. Regardez en avance comment supprimer les applications, pas trop de photos des copains dessus, etc. Si jamais vous êtes arrêté, quelques règles de base. La première, c'est vous n'avez rien à déclarer tout le temps. Vous avez le droit de garder le silence. Vous avez le droit de garder le silence en audition, pendant l'audition, mais aussi dans les moments informels. Des gens qui vous demandent « Ah, vous êtes venu en train, en voiture ?» Rien à déclarer, même si ça a l'air une personne cool avec vous. Ça ne sert à rien de dire quoi que ce soit. Même si on vous dit « Ouais, vos potes ont balancé. » Non, non, rien à déclarer. Vous faites appel aux 2 avocats que je vous ai dit tout à l'heure. Vous pouvez tout leur dire. Ces 2 personnes savent comment on fonctionne, donc tout leur dire. Vous pouvez aussi faire appel à un médecin ou une médecin. Cette personne est tenue au secret médical uniquement, donc ne lui parlez pas de l'action, de tout ce qui se passe autour. Demandez à faire appeler votre proche que normalement vous avez prévenu pour qu'il ou elle puisse appeler la légale derrière. Voilà, vous avez plein d'autres choses qui vont se passer. On va vous demander votre signalétique ADN, digitale, de déverrouiller votre téléphone. Tout ça sont des délits de refuser, mais à vous de voir si vous préférez refuser le fichage militant, refuser de donner des informations qu'il y a dans vos téléphones, etc. Si jamais vous êtes arrêté, il y aura des comités de soutien devant les commissariats, donc vous n'êtes pas tout seul, toute seule. Il y aura des gens pour vous attendre avec à manger, à boire, tout ça. Une garde à vue, c'est long, mais ça se termine et il y a plein de copains devant après. Il y a des stands juridiques juste derrière vous, soins légaux là-bas au départ et au campement aussi, il y aura des stands juridiques ce soir et demain pour poser des questions, donc n'hésitez pas à passer nous voir. Voilà pour le juridique, et j'ai quelques messages de la team soins. On vous invite tout au long de cette meub à vous écouter, à prendre soin les unes des autres, à être bienveillante et soutenante avec les personnes qui vous entourent. Vous avez des médics identifiables par leur t-shirt blanc. Si jamais il y a des problèmes ou besoin d'aide, vous levez la main, vous criez « médic ». Vous avez aussi des psys identifiables par des gilets jaunes où il crie en énorme dans le dos « psy » pendant la manif pour vous donner des ressources et vous accompagner en cas de besoin. Si jamais vous vous sentez stressé, donc c'est donc le rythme cardiaque qui s'accélère, un sentiment d'oppression, etc., essayez de vous extraire avec votre binôme, votre groupe affinitaire, vous mettre un peu de côté dans la mesure du possible, dans un endroit plus calme, et de rejoindre la base soins, donc soit au départ de la manifestation ici, soit au camp, il y a aussi une base soins. Après la manif, du coup, n'hésitez pas à passer à cette base soins pour échanger sur votre vécu et bénéficier d'une écoute active de la part d'un ou d'une professionnelle si vous ressentez le besoin. Et il y a aussi un numéro de la base soins qui est au dos de ce flyer avec le numéro de la base psy et le numéro de la base légale. Dernière chose, la bambinerie pour laisser vos enfants pendant la durée des manifs est ouverte. Elle est là-bas. Bonne manif à tous.
5: En fait, je peux ramener les cours. L'objectif aujourd'hui, c'est d'aller manifester contre le projet du canal dans une ambiance festive, dans la joie, et d'aller voir directement de nos yeux ce chantier de canal qui est financé avec notre argent, d'aller voir qu'est-ce qui est fait de nos 10 milliards d'argent public qui restent nos sous. Et donc, si vous êtes prêtes et prêts, on vous propose de faire deux cortèges, un cortège vélo et un cortège à pied, avec dans ce cortège à pied une partie mint. La manif, elle va durer à peu près 3 heures et ensuite, on vous invite à retourner au camp avec nous pour une soirée festive pour tous les goûts à partir de 19h et jusqu'au bout de la nuit avec une cantine, avec des frites, avec des concerts, avec du camping aussi si vous avez besoin de rester dormir. Le terrain sur lequel se situe le camp, il est directement impacté par les travaux du canal. Une partie du camp va être détruite par les travaux du canal, donc on vous invite à venir pour voir aussi de vos yeux qu'est-ce qui va être détruit par le canal. Et c'est pour ça qu'on va bientôt partir en manif pour aller voir ce chantier. Et donc vous pouvez aussi venir demain dès 9h30 pour des ateliers, des tables rondes, des balades naturalistes au départ du camp pour prendre la mesure de cette zone qui va être directement détruite par le canal pour découvrir, si vous ne connaissez pas encore le territoire, les 300 espèces qui vont être détruites par le canal. Donc dimanche, ce sera vraiment dédié à l'organisation collective de la défense du bassin de la Seine, qui est un bassin vivant. Et bah, si c'est bon pour tout le monde, on va pouvoir partir en manif. Et il va faire beau aussi demain, donc venez demain.

0: 14h30, ça y est, le pique-nique et les prises de parole et les conseils de la légale et tout ça ont eu lieu. Et le plaisir de retomber sur Pterrois. Bonjour Pterrois.
1: Oui, bonjour, bonjour à tous.
0: C'est toi avec ta camarade qui, il y a quelques temps, nous a expliqué donc le méga scandale du méga canal, cette méga horreur.
1: Ce que je trouve génial aujourd'hui, c'est que ce discours-là, il commence à être repris dans les radios nationales. France Inter, France Culture, j'ai même entendu que France Musique parlait de la lutte contre le canal.
0: Même France Info, c'est dire.
1: Même France Info, ouais, génial.
0: Ce matin, on est parti à quelques centaines.
1: J'ai aucune idée de combien on est. On est plein, en fait, on voit pas la fin de la queue, là. Et on voit pas le début, on voit pas la fin. Non, c'est fantastique.
0: Tu es donc sur la manif avec ce panneau.
1: Le méga canal Seine-Nord, c'est 10 milliards d'argent public pour les actionnaires du BTP.
0: 10 milliards d'argent public, c'est une information erronée, parce que en vrai, si ça se fait, ça va coûter beaucoup plus cher que ça.
1: Ah oui, ça va coûter beaucoup, beaucoup plus cher que ça. Le canal Seine-Nord Europe, c'est... un élément d'un projet beaucoup, beaucoup plus important qui s'appelle Senesco et qui, lui, quand le canal était annoncé à 5 milliards, le projet de Senesco est annoncé à 13 milliards. Senesco, ça va au-delà du canal, ça va jusqu'à Rotterdam, hein, donc il y a plein de ponts à relever, etc. Puis ça va jusqu'à Paris. Il faut, on appelle ça rescinder l'Oise. Il y a 30% de l'Oise entre Compiègne et Creil qui va être retaillée parce que les bateaux faisant... la longueur de deux terrains de foot, bah, ils ne supportent pas les méandres. Et donc, il y a toutes les méandres de l'Oise qui vont être dézinguées, des ports fluviaux qui vont être ajoutés, etc. Donc, le projet lui-même, il est beaucoup, beaucoup plus important que les 5 milliards originels annoncés par la Société du Canal.
0: Alors, c'est ce que tu nous avais expliqué, d'ailleurs, lors de notre première rencontre. Hein, c'est que pour faire une facture un peu moins grosse, ils ont dit, bon, ben voilà, les installations portuaires, on ne va pas les compter, on va laisser ça aux collectivités. C'est oui. Comme ça. Donc, voilà, c'était pour alléger la facture.
2: Donnez-nous les 10 milliards, ensemble, on saura quoi faire. Hôpital, service public. Ou encore fret ferroviaire.
0: Au passage, c'est tellement drôle ta formule de « il n'y aura pas plus de camions que s'il y en avait moins ».
1: Mais il continue à garder un énorme mensonge qui est « il y aurait moins de camions ». En fait, il n'y a pas moins de camions, il y a plus de camions. Il y a 8 millions de camions en plus, quoi qu'il arrive. Soit le canal existe et il y a l'équivalent d'un million de camions qui passerait sur le canal, soit le canal n'existe pas et il y a un million de camions qui passerait sur la route. Il n'y a pas de camion en moins, en fait. C'est un petit peu comme le mec qui te dit « je te coupe les deux mains ou je te coupe qu'une seule main ». Et il te dit « bah tu vois, je t'ai sauvé une main ». Mais non, tu m'as pas sauvé une main, tu m'en as coupé une.
0: D'où le « il n'y aura pas plus de camions que s'il y en avait moins ».
1: En fait, le canal Seine-Nord n'est rentable qu'à partir du moment où il y a 8 millions de camions en plus sur les routes. Et 1 million de camions sur le fleuve.
0: En tout cas, n'est rentable que pour ceux qui tirent en comté du pognon. Hein. Le citoyen, la citoyenne, les contribuables, eux, de toute façon, ils sont perdants, quel que soit le cas de figure.
1: Déjà, tous les gens qui bossent là, dans les Hauts-de-France ont payé 500 euros de leur poche pour le canal. Pour le canal et les plateformes multimodales. Alors, pour revenir sur les 10 milliards, le canal qui est présenté officiellement à 5 milliards, il est déjà officieusement abordé entre 7 et 8 milliards. Hein. La Banque européenne d'investissement parle de 6 milliards 6. Les commissaires enquêteurs parlent de 7 à 8 milliards, etc. Et il y a 2 milliards d'aménagements de part et d'autre du canal, des aménagements de rehaussement de ponts, de Mageo, des plateformes multimodales, etc. Donc aujourd'hui, voilà, le projet il est à 10 milliards avant travaux. Ça prendra peut-être 50 ou 60% en plus. C'est peut-être un projet à 15 ou 20 milliards, juste le canal, oui, d'argent public.
0: Ces horreurs-là, ça coûte toujours plus cher à l'arrivée. Tiens, un autre exemple, c'est le PR de Flamanville.
1: Le PR de Flamanville, je pense à l'Opéra de Sydney qui a coûté, je crois, 10 fois plus que ce qu'il était prévu. Enfin, le tunnel sous la Manche qui a coûté une blinde, sans commune mesure avec ce qui avait été imaginé au début. Les travaux vont découvrir ce qui se passe dans la terre et en fonction de ce qui se passe, des essais de sol, etc., le projet va évoluer et il y aura forcément des plus-values dans tous les sens. Hein.
0: La tête de cortège là a passé le pont qui enjambe le canal et nous on est à la queue du cortège.
1: C'est trop génial. Quand je me souviens de combien on était quand on a démarré en se disant on lutte contre le canal, et là aujourd'hui on est au moins à 1000, c'est fantastique.
0: Et une fois de plus, hein, on essaye d'être intellectuellement honnête sur le comptage, parce que c'est toujours le jeu, hein, la police dit moins que si on avait été plus. Le cortège est gros.
1: Et puis ce qui est génial, c'est qu'on voit plein de gens qu'on connaît pas, quoi. Il y a des gens qui viennent de toute la France. Là, ce matin, j'étais à la gare de Compiègne pour accueillir les gens qui ne connaissaient pas Compiègne. Ouais, il y en a qui viennent de toute la France, de Belgique.
0: Puis il y a même des gens habillés en bleu qui sont là, c'est incroyable.
1: Non, mais en plus, attends, c'est une manif autorisée. J'hallucine, c'est une manif autorisée. Ouais.

0: Bonjour monsieur, vous habitez ici ?
1: Non, dans la Somme.
0: Vous êtes venu exprès pour la manif ?
1: Je suis contre le canal, à grand gabarit.
0: Pourquoi ? C'est le progrès, ça fait de l'emploi, c'est formidable !
1: Non. Ce qui me fait peur, c'est la note. Payée
0: 10 milliards d'euros !
1: En 2006, ils étaient à 4 milliards, 5 milliards, ils vont arriver à 8, 10. Et c'est pas fini. Et chez nous, ils vont faire passer le train au-dessus du canal et la route en dessous du canal.
0: Pas que vous préférez avoir une école et des hôpitaux ?
1: Ben si, c'est beaucoup plus important que ça. Mais ça ne créera pas d'emploi, les bateaux, il n'y aura pas de péniche, il n'y aura pas de bateau. Non. Je suis complètement contre. De la façon comme ça se présente, je suis complètement contre.
2: Même si la lutte est dure dans les quatre coins de la France, d'Europe et du monde entier, la voix du peuple s'avance.
0: Donc nous avons, au cours de cette journée, puis les jours précédents, tendu ce micro à des flots d'épouvantables éco-terroristes qui n'aiment pas le progrès. Et dans ce cortège, une écharpe tricolore. Bonjour, qui êtes-vous ?
3: Bonjour, alors je suis Zahia Hamdan, députée de la 2e circonscription de la Somme. Dans cette manifestation, je vois des personnes convaincues, des militants qui sont là pour la sauvegarde économique et la sauvegarde du vivant de leur pays. Donc ça me fait un petit peu sourire quand on parle d'éco-terrorisme.
0: Je suppose que islamo-gauchiste, ça vous fait rigoler aussi, mais ce n'est pas le sujet du jour. Je crois que dans votre formation politique, c'est quelque chose dont vous entendez régulièrement parler.
3: Moi, je fais partie du mouvement de la France insoumise. Bon, l'islamo-gauchisme, ça me fait moins rire parce qu'une idéologie d'extrême droite qui est véhiculée à longueur de temps sur tous les plateaux télé, de CNews, d'Europe 1... Ça commence à infuser dans le peuple français, sur le terrain. On distille des idéologies racistes.
0: Vous pardonnerez ma raillerie, mais c'est tellement grotesque que ça nous faisait ricaner il y a 5 ans. Mais effectivement, c'est terrifiant de voir à quel point ça prend. Ce verbiage d'éco-terrorisme qui nous fait rigoler pour le moment va peut-être finir aussi par infuser dans les têtes, hein, les talibans verts, tout ça.
3: Tout à fait. La télévision, la radio distillent tout ça. Et si nous n'y prenons garde, effectivement, ça peut venir intégrer les consciences des Français. On est en manifestation, c'est aussi le moment de dire que non, ce ne sont pas des éco-terroristes. Non, ce sont des personnes qui viennent sauver justement le vivant, qui viennent sauvegarder la nature, qui viennent sauvegarder notre territoire parce qu'il est bon, parce qu'il est beau, parce qu'on a besoin de vivre dans une France belle et naturelle.
0: D'ailleurs, à noter au passage que les tribunaux administratifs régulièrement donnent raison à ces vilaines personnes présentées comme des méchants, etc. Je pense à la 69 et le tribunal administratif de Toulouse qui a dit bah oui. Je pense aux bassines de Sainte-Soline qui ont été déclarées illégales en décembre 2024. Et tiens, les vilains zadistes, les vilains écoteries, en fait, défendent la loi. Ça leur ferait pas plaisir s'ils m'entendaient le dire comme ça, mais en fait, c'est le cas.
3: La 69.
0: Enfin, la loi ou le droit, en tout cas.
3: Ouais, avec la 69, avec les méga-bassines, on a bien vu que la justice, en tout cas, donnait raison à ces pseudo-écoterroristes, ou en tout cas ceux qu'on les appelle comme ça. La politique étant intimement lié aujourd'hui, en tout cas à la question de la justice, la politique arrive à un moment donné à venir contredire ce que la justice a décidé, et ça c'est très très grave. Nous l'avons vu notamment en Assemblée nationale, à l'Assemblée nationale et en commission, où des propositions de loi ou des propositions de résolution de loi viennent à être voté en commission pour justement venir contrecarrer des décisions de justice et notamment par rapport à la 69. Et ça, c'est gravissime ce qui se passe en France, gravissime.
0: Mais comment, la France insoumise, vous n'aimez pas le progrès, vous n'aimez pas l'emploi, vous êtes contre le méga canal qui va nous apporter tant de richesses et de prospérité et de bonheur peut-être même.
3: Le méga canal Seine-Nord, c'est un projet mégalo de Xavier Bertrand qui veut briller sur la scène nationale.
0: Oui, pas le fleuve.
3: Tout à fait, qui veut briller sur le national, mais en fait un projet capitaliste, un projet inutile et un projet destructeur.
0: Mais non, c'est pas du tout inutile, ça va enrichir Bouygues et Vinci.
3: Ben oui, encore une fois, les riches et les ultra-riches, et puis ben, le peuple, on n'en a rien à faire, la nature, on n'en a rien à faire, l'environnement, on n'en a rien à faire, l'écosystème, on n'en a rien à faire non plus, du moment que ces grosses multinationales se gavent. Et ça, ben, nous, on est contre. contre et on continuera à le dire malgré le déchaînement de haine par moment qui nous est infligé.
0: La France insoumise aujourd'hui ne découvre pas l'écologie politique et ça a toujours été dans votre ADN.
3: Ça a toujours été dans notre ADN et nous continuerons à défendre l'écologie politique, l'écologie populaire. L'histoire nous le dira et l'histoire nous le dit déjà par rapport à des luttes, par rapport à des combats qu'on mène depuis des mois et des années où l'histoire là, nous dira qu'on avait raison et il faut qu'on continue à être dans notre constance. J'espère que je ne vais pas froisser nos amis les Verts, mais effectivement, des fois, je me demande si on n'est pas plus écolo que les Verts.
0: Ah bon, vous pensez que l'écologie n'est pas compatible avec le capitalisme?
3: Alors là, vous exagérez, là.
0: Je sais pas, non, je cite.
3: C'était Jadot à l'époque.
0: Voilà, c'était Yannick Jadot, oui, qui nous a dit que si, tout à fait, l'écologie, c'est compatible avec le capitalisme, enfin.
3: Eh ben non, nous, on va dire que ce n'est pas compatible avec le capitalisme, bien au contraire. Ah, donc, on a une politique radicale qui vient, justement, contre le capitalisme. Et on le revendique et on en est fiers.
0: Voudriez-vous me présenter la personne qui est à côté de vous, qui, elle aussi, porte une écharpe tricolore, bleu, blanc, rouge, mais ses couleurs ne sont pas dans le bon ordre. Bonjour, qui êtes-vous?
4: Bonjour, je suis Marianne Seck, je suis conseillère régionale des Hauts-de-France pour la France insoumise.
0: Même question qu'à votre camarade. Comment? Vous n'aimez pas le progrès? Vous n'aimez pas l'emploi?
4: Alors, si, mais pas des emplois précaires. En fait, là, on nous promet des emplois, mais ça va être des emplois très précaires sur toute la durée du chantier. Et après, plus rien. On aurait pu mettre ces milliards d'euros dans autre chose, comme la résilience alimentaire, par exemple, dont ont besoin aussi nos agriculteurs par rapport à la transition agricole, et créer des milliers d'emplois pérennes dans l'agriculture, par exemple.
0: Votre opposition à ce méga scandale du méga canal, elle se traduit comment ?
4: Nous, en étant là sur le terrain avec les luttes, surtout, mais aussi au sein du conseil régional, systématiquement, quand on a la possibilité, soit déposer des motions pour demander l'arrêt du chantier, soit déposer des amendements pour demander l'arrêt du chantier. C'est ce qu'on fait depuis déjà 2 ans maintenant. On a déposé plusieurs fois des demandes de moratoire et des demandes d'arrêt total du chantier. Et puis, on a systématiquement émis des oppositions à toutes les délibérations qui nous sont présentées pour engager des financements publics dans ce chantier. Donc voilà, ça se traduit aussi dans l'hémicycle.
5: On veut du fric, pour le service public, pas pour l'armée, ni pour les flics. Du fric, du fric.

0: Samedi 11 octobre 2025, donc depuis Longueuil-Annel, le cortège a fait quelques kilomètres sur une petite route de campagne à travers des champs fauchés et arrive à Montmac. Soudain, surprise, la tête de cortège bifurque à 45 degrés à droite dans un champ. Il faut passer sous une barrière à voiture, une simple barre horizontale de métal qui marque l'entrée du champ. Des centaines de personnes s'y engouffrent en direction du canal pour aller voir l'un des sites du méga chantier sur l'autre rive.
1: Attention à la barrière, on passe en dessous ou au-dessous. On va voir le chantier. On va voir le chantier.
2: Donc on a quitté la route. En prenant sur la droite, on est passé sous une barrière. Là, on passe sur un petit pont au-dessus de la double voie de chemin de fer. Et donc, on se dirige apparemment vers un site au pas de course, quasiment. Là, on est en train de passer à travers champs pour aller voir l'un des sites où devrait passer la méga horreur du méga canal.
1: On continue à longer la forêt. Marche dynamique. Marche dynamique. On longe la forêt. On continue jusqu'au bout.
2: On est toujours à travers champs, en train de longer donc une forêt.
1: On continue de longer la forêt avec le sourire. Allez, on accélère un tout petit peu le pas.
3: Canal.
1: Dans 100 mètres, on bifurque sur le chemin. Reste groupé, marche dynamique, on ne court pas. On reste tous ensemble. Au bout de la forêt, on tourne à gauche. Méga visite du chantier. Méga visite du chantier. Méga visite du chantier.
4: À la gauche.
2: Et donc là, on se retrouve
4: sur
2: la rive droite du canal, sur le chemin de halage.
1: On est motivé pour voir ce chantier.
5: La visite.
2: Voilà, sur l'autre rive, la rive gauche du canal, espèce de site industriel avec plein de camions jaunes, des pelleteuses. Il y a des petits radeaux en fait avec des palettes et des bidons qui étaient prêts, qui ont été déposés là apparemment en avance. Petit radeau de la taille d'une palette avec des bidons en dessous pour faire flotter. De toute évidence, l'idée c'est de franchir le canal et d'aller rendre visite à ces machines jaunes. On voit une, deux, trois pelleteuses, des camions pour trimballer du remblai. C'est un bout du chantier du méga canal. C'est I2.
1: On avance, on s'agglutine autour du canal et on se prépare pour le grand plouf.
6: Il y a besoin d'un canal.
1: On est personne devant aussi parce qu'il y a des flics. Une banderole à l'avant, s'il vous plaît.
6: Banderole.
1: Et toutes les personnes qui souhaitent faire le grand plouf, allez-y, c'est le moment.
2: Il y a un zodiaque de la gendarmerie nationale.
7: Là, on est à Montmac. Alors là, on est sur les bords du canal du Nord, canal que l'on défend parce qu'il est amplement suffisant. Nous, on défend une économie régionale, locale, petite échelle et non pas la mondialisation effrénée qui est voulue par le canal Seine-Nord-Europe. On est sur les berges du canal du Nord et on va faire un grand plouf pour aller de l'autre côté, pour aller voir de nos yeux le chantier, voir à quoi il ressemble, voir qu'est-ce qui est fait de nos 10 milliards d'euros d'argent public.
2: On arrive donc sur la rive droite de ce canal, on s'est arrêté. Le chantier en face, c'est odieux, hein. C'est vraiment hideux. Il y a des policiers vaguement, il y en a deux sur un zodiaque là.
7: Il y a un hélico qui s'est posé aussi, mais on sait qu'ils n'avaient pas prévu du tout qu'on fasse ce surgissement là. Et donc on va aller de l'autre côté, il y a déjà des camarades qui sont dans l'eau.
2: Il y a des gens qui traversent effectivement à la nage. On a vu tout à l'heure des radeaux qui ont été posés en amont de cette manifestation. Donc il y a déjà des personnes qui traversent le canal à la nage, que ce soit sur un radeau, donc en palette, ou tout simplement en maillot de bain, ou en combinaison. Voilà, il y a déjà une quinzaine de baigneurs, baigneuses, qui ont traversé le canal.
1: Du méga chantier, du méga visite, du méga chantier.
2: Voilà, et en fait, les petits radeaux, là, c'est pas pour transporter des gens, mais apparemment, c'est pour transporter des bannières. Et il y a une vingtaine de baigneurs, baigneuses à l'eau. Il y en a déjà deux ou trois qui sont arrivés sur l'autre rive. Il y a deux ou trois policiers en face, pour le moment. Et donc une bannière a été déployée sur l'autre rive, 8 milliards d'euros au canal, rien à l'hôpital. Et il y a déjà, je sais pas, une quarantaine de personnes, de baigneurs et de baigneuses qui sont sur l'autre rive.

0: De retour sur la rive droite, quelques gendarmes casqués boucliers vont apparaître sur le chemin de halage. Ils auraient pu commettre un massacre en tapant sur une foule massée sur un chemin d'un ou deux mètres de largeur. Ces gendarmes ne vont pas tirer, mais déposer des capsules de lacrymo devant la manif pour la repousser. Mais il faudra attendre, dans les gaz, que la quarantaine de personnes qui a traversé le canal le retraverse pour rejoindre le cortège.
1: Siamo tutti antifascisti! Siamo tutti antifascisti!
2: Un petit peloton de gendarmes est en train d'arriver au pas de course.
3: Voilà! Merci!
4: On garde la main droite devant. N'hésitez pas à récupérer les affaires des personnes qui ne peuvent pas le faire. On attend ici, on attend les camarades.
3: Voilà, on reste là.
4: N'hésitez pas à venir vous resserrer.
5: On reste tous ensemble. On a besoin de monde. Devant, qui reste ensemble.
4: On se regroupe pour accueillir les camarades. Bienvenue d'ici, n'hésitez pas à vous rapprocher.
5: Toutes les affaires du plouf ont décentralisé ici.
0: Les baigneuses et baigneurs ont toutes retraversé le canal et se regroupent pour se rhabiller.
5: Bravo, bravo à tous les copains! Bravo à tous les copains! Wouhou!
6: On encourage les nageurs et les nageuses!
5: C'est magnifique!
2: La banderole a été repliée le temps que les gendarmes casqués avec les boucliers soient arrivés. Les nageurs-nageuses ont retraversé le canal. C'était vraiment une opération éclair en, je sais pas, 5-10 minutes. Une quarantaine, cinquantaine de personnes ont donc traversé à la nage, ont déployé une banderole. Et le temps qu'une quarantaine, cinquantaine de gendarmes casqués, armés, boucliers arrivent, baigneurs et baigneurs ont retraversé le canal et donc sont en train de se rhabiller, de se sécher. Elle est comment cette eau? Elle est froide?
7: Fraîche, ouais.
2: Julien Leguet est avec sa barque et quelques camarades au milieu du canal. Les gendarmes se déplient là, ils sont maintenant une trentaine sur la rive puisque.
4: Même si vous n'êtes pas allé dans l'eau, comme ça on est tous et tous mouillés. Et comme ça, personne ne sait qui a plongé.
2: Elle était comment cette eau? Froide, fraîche?
8: Elle était super bonne. C'est tout rot de plage.
2: Ah oui, mais toi t'avais une combi en fait, c'est pour ça que tu l'as trouvée bonne l'eau.
8: On m'a dit c'est la Picardie, il fait froid alors. Mais on m'avait menti. Elle est bonne.
9: Ça fait trop du bien, c'était génial.
2: T'étais en combi ou t'es en maillot de bain toi?
9: En combi short.
2: Et donc ça faisait froid au mollet quand même ou pas?
9: Ça faisait vraiment du bien.
8: Tu peux me tenir? Merci beaucoup.
2: Merci. Ah bah oui, c'est que les combis de plongée c'est quand même saillant. Hein. C'est pas évident à retirer.
5: La tête va pouvoir bientôt repartir. On attend tranquille que les personnes finissent de pouvoir se rechanger. Et on va repartir vers la droite, ok?
2: Bon, alors c'est pas pour dire du mal des gendarmes, mais ils ont l'air un peu glands d'arriver après la bataille quand même. Là, ils sont en randonnion, casqués, boucliers, sur l'autre rive. Heureusement que vous n'êtes pas de dangereux éco-terroristes, hein, parce que sinon on serait mal.
5: On va bientôt faire demi-tour, on attend que la tête reparte vers la droite face au chantier, voilà. Si vous avez besoin de couverture de survie, vous pouvez en trouver ici.
2: Même au cœur de l'action, toujours cette notion de soin, de prendre soin des gens.
4: Attention, il y a quelques gaz, on fait attention, on essaye d'aller vers l'avant.
2: Des grenades lacrymogènes, donc et le nuage de gaz avance. Et il y a quand même une masse de gens sur cette rive droite du canal. Ça commence à sentir la lacrymo. Donc en cas de gaz lacrymo, c'est pas intuitif, mais il faut respirer par la bouche.
10: On reste sur le chemin de halage et on avance tranquillement, on reste soudés et on avance.
11: Est-ce que vous pouvez répéter l'info pour les gens de devant?
10: Essayez de ne pas vous arrêter, on continue d'avancer.
12: On avance!
10: Avancez! Et restez soudés. On ne retourne pas dans les bois, la suite de la manifestation suit le chemin de halage. On rejoint l'autre cortège de la manif au bout du chemin de halage. Donc restez sur ce chemin, continuez d'avancer, restez soudés, solidaires.
13: Méga scandale!
10: Méga scandale!
2: Tu
0: tu étais dans l'eau, elle était comment cette eau? Et est-ce que tu as triché? Étais-tu en combi?
7: Non, j'ai pas du tout de combi. Non, l'eau était très agréable. Je me suis laissé surprendre. On m'avait dit, ah, le nord,
0: oui,
7: le canal. Et en fait, pas du tout. Il fait un temps radieux, l'eau est excellente. Mais ce qui était le plus excellent, c'était de prendre la police par surprise. Parce qu'évidemment, ils voulaient pas du tout qu'on voit l'ampleur du chantier. Du coup, on a contourné, on a pris une barrière, on a été suivi par l'ensemble de la manif. Et là, on a été plein à se jeter à l'eau parce que, en fait, derrière le canal, il y avait des dizaines de machines.
0: Odieux, c'est hideux, c'est affreux, ouais. C'est mortifère ce paysage.
7: Oui, c'est assez infâme, mais on a réussi à les mettre au nez, à la barre de la police, du coup, sur le chantier de l'autre côté, à faire la première intrusion. J'espère qu'elle sera suivie par d'autres, la première grande intrusion sur le chantier du méga canal, et aller planter une grosse banderole, 8 milliards pour le canal, rien pour l'hôpital. Un message assez explicite, vu que c'est de l'argent public.
0: Et ça rime en plus.
7: Qui part en fumée dans ce chantier de merde, qui va ravager à peu près 8 fois la 69, artificialiser 8 fois la superficie de terre de la 69, qui a une bassine qui va faire la taille de 22 fois Sainte-Soline, et il y a 8 milliards d'argent public, voire plus, qui sont prévus pour faire ce chantier. Du coup, il faut l'arrêter, et on a montré que c'était possible de commencer à aller le bloquer, occuper, s'y introduire par surprise, et en l'occurrence à la nage, et ça c'était assez agréable. Aujourd'hui, enfin, c'est une lutte qui est en train de monter. Enfin, le projet, il est ancien. Après, ça fait pas longtemps que les travaux ont commencé. Et aujourd'hui, c'est une petite intrusion à quelques dizaines à la nage, mais qui dessine la suite. La suite, c'est potentiellement des semaines, des mois, des années d'entrave au chantier jusqu'à ce qu'ils abandonnent. C'est 107 km. Ils prévoient de couper des arbres. Ils prévoient d'artificialiser des terres. Ils prévoient de continuer à détourner l'Oise. Et en fait, il va falloir les arrêter pas à pas. Et comment on les arrête? Aujourd'hui, on est dans une semaine où le préfet de la Vienne vient de renoncer à une centaine de mégabassines officiellement. Comment les mégabassines ont été arrêtées? Par des blocages de chantier, par des intrusions, par des sabotages, et c'est ça qui doit se passer sur ce projet de canal, et c'est un peu ce que cette action aquatique dessinait aujourd'hui.
0: Aquatique et joyeuse.
7: Ah ouais, c'est
0: toujours
7: agréable comme modalité d'action, toujours d'arriver quelque part à la nage.
0: Et ça va, il était tout sec maintenant.
7: C'était bien organisé. Écoute, il y avait des gens qui avaient des serviettes, des bouées. Il y avait la barque de Bassine Non Merci qu'ils ont fait traverser la France.
0: Oui, Julien Leguin, dans son maillot de bain bleu turquoise en crochet, n'a pas pu s'empêcher de railler les forces de l'ordre. Il aime bien ça.
7: Non, on était bien accueillis de l'autre côté de la berge. Et certes, des flics, un peu de gaz, mais il y avait aussi des serviettes sèches, des couvertures de survie et des gens enthousiastes, du coup, à refaire, à plus nombreux.
0: Et de la joie et du soin, puisque voilà. Il y avait aussi des équipes qui étaient prêtes avec des couvertures de survie pour qui aurait besoin. Enfin, voilà, toujours cette notion de soin et de joie dans la lutte. Hein.
7: Et là, c'est assez sympa parce qu'on est arrivé par la route et on revient par le chemin de halage.
0: Rive droite, donc.
7: Une espèce de début, de pas loin, de soleil un peu tombant, une lumière qui est magnifique. Parce que là, on est au début du chantier, donc on voit des endroits qui n'ont pas encore été ravagés, mais qui pourraient être des bouts de forêt, de champs. Et on se connecte à ce qu'il va falloir protéger dans les prochains mois.
12: Méga canal, il est comment?
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0: Rino, là, on est en train donc de marcher sur la rive droite du canal après cette opération absolument extraordinaire, complètement étonnant. Alors d'abord, c'est quoi le lieu dit ici? On est juste en face de ce chantier là où il y a tous ces camions épouvantables, grues. C'est épouvantable d'ailleurs, hein, c'est moche. Hein.
1: Là, on voit concrètement en fait ce que c'est le chantier du méga canal. Là, du coup, on est à Montmac. Et là on est sur le chantier d'une écluse. Là ce qu'on voit à côté de nous, ça c'est le canal du Nord. Et là derrière, en fait, t'as le chantier du méga canal. Parce qu'on voit là les gros trucs, tout ça.
0: C'est épouvantable.
1: Ouais, on montre, on visibilise ce que c'est. Et typiquement, l'idée là de d'aller à l'eau et d'y aller d'une façon joyeuse et amicale et drôle, c'est en tout cas de dire, nous on veut voir ce qu'il y a de ce chantier où il y a de l'argent public, où il y a notre argent. On veut voir, on y va, on va faire un coucou, on va regarder et on va montrer, visibiliser quel impact ça a concrètement. Mais voilà. Tout le monde est là, les médias sont là, nous on est là, on est des amis, des riverains, on voit ce que c'est quoi.
0: Heureusement que ces gens qui ont traversé ne sont pas de très dangereux terroristes. C'est pas pour dire du mal de l'efficacité des forces de l'ordre, mais en fait ils se sont fait complètement déborder. Il y avait quoi, deux gendarmes de l'autre côté quand une quarantaine de baigneurs et baigneuses ont traversé
1: déjà,
0: le truc.
1: Quand la manif a bifurqué, c'était assez incroyable. Ils étaient trois, complètement à l'ouest. On a juste eu l'hélicoptère qui passait au-dessus de nous, mais après les CRS sont arrivés à fond, ont l'air de dire quand il y a eu la traversée de l'eau. C'est vrai qu'ils s'y attendaient pas, je pense.
0: Le summum de l'action, c'était aussi de déployer cette banderole. Sur cette banderole déployée par les baigneurs et baigneuses, il est marqué 8 milliards d'euros au canal, rien à l'hôpital.
1: C'est vraiment l'idée que nous propose, c'est de dire que l'argent qui va à cette méga structure qui est complètement absurde, en fait, tout cet argent-là, il est volé pour tout ce qui est service public, que ça soit l'éducation, que ça soit pour les hôpitaux, pour le fret ferroviaire ou quoi, en fait. C'est vraiment ça, c'est qu'on veut dire, c'est que ce truc-là horrible, dégueulasse qu'on a de l'autre côté, là, tout ça, ça vole de l'argent à l'intérêt général, en fait. Alors qu'en plus, ils ont déclaré l'intérêt général de ce chantier. Vraiment, cette idée d'y aller, c'est de dire, écoutez, l'argent du contribuable, il est là, on pourrait l'utiliser pour autre chose, il y a des alternatives, il y a d'autres choses plus intéressantes. Nous, on y va. On va montrer ce qu'il y a. On va traverser l'eau et on va mettre une banderole.
2: Donnez-nous les 20 milliards, ensemble on saura quoi faire. Hôpital, service public ou encore fret ferroviaire.
0: Et voilà les amis, c'est ici que prend fin la seconde partie de ce reportage sur la grande mobilisation anti-méga-canal du samedi 11 octobre 2025. A noter que malgré leur forte présence en tenue de combat, les gendarmes m'ont semblé plutôt modérés dans leur intervention, si ce n'est l'irruption intempestive et illégale au pique-nique, un peu de lacrymo pour dégager le chemin de halage, et deux personnes arrêtées, histoire de ne pas perdre la face et de justifier qu'on gaspille l'argent des contribuables pour fliquer une manifestation pacifique. Le troisième et dernier épisode de ce reportage, ce sera très bientôt sur polémiquesetlavoixoff.com et sur votre radio encore libre préférée. On vous y racontera comment des écureuils ont tenté de sauver un arbre qui s'appelait Noisette, un arbre assassiné depuis. En attendant, vous pouvez télécharger cette émission sur polémiquesetlavoixoff.com. Ce n'est qu'un combat. Continuons le début. Salut !

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0: La citelle torche-pot. Chant. Un tui-tui-tui répété et sonore ou une trille plus rapide. Brrrr. Pousse aussi des cris sonores sifflés. Tuit-tuit-tuit. Et aussi des tsit tvet tvet d'alarme. Tsir strident.
1: Tuit-tuit.
2: Le pinson des arbres, chant caractéristique, une trille descendante, s'accélérant et terminée par une fioriture, roulée et sonore. Chip, chip, chip, chip, chip, chip, chip, chip, chip, chip, chip, chip, chip, nombreuses variations régionales. Le cri en vol est un youp plus doux et le cri d'alarme un huit répété régulièrement.
3: La mésange charbonnière. Répertoire vocal très varié qui rend parfois l'identification délicate. Le chant est une répétition inlassable de deux ou trois syllabes. Titidé, titidé, ou titipu, titipu, etc. Le mâle émet des twik twik ou ponk ponk, souvent suivi de dididé, dididé. Aussi un gai tui wida huit, ou un bref sifflet hui tutu. Titipu, titipu, titipu, titipu, titidé, titidé, titipu.
4: Le bruant jaune. Chant typique avec six notes aiguës et rapides, suivi d'une note finale traînante et mélancolique. Ti ti ti ti ti ti tu. À l'envol émet un tic bref, parfois suivi d'un prululu roulé.
5: La mésange bleue. Chant fait de longues trilles cristallines. Tsit tsit tsit tsir. Cri varié. Tseretetet. Irrité, sec. Pitsitse. Ou tsididi, argentin. Tsi, fin. Tseretetet. Tseretetet.
6: Arte. Radio. Point. Comme.
4: Non.

Il y a des moments tout seul, il y a des moments où on est tous les trois, des moments où on est juste à deux. Ouais, ça, je crois que je l'accepte. Aujourd'hui.

0: La première fois que j'ai rencontré Cédric, moi je travaillais au théâtre Varia. Et à ce moment-là, Cédric jouait dans une pièce qui s'appelle Innominé.
1: Au début de la pièce, j'étais dans le public.
0: Et à ce moment-là, on était au début de la représentation, assis l'un à côté de l'autre.
1: Il était venu me parler en me disant: Ah, j'ai déjà vu la pièce, c'est super. Est-ce que tu aurais le temps pour qu'on aille boire une bière ou quoi après le spectacle?
0: On a passé une soirée ensemble.
1: Et puis on a continué à se voir pratiquement tous les jours et depuis, on ne s'est plus quitté. Voilà, c'est comme ça qu'on s'est rencontrés. Le fait de vivre ensemble, c'était une super expérience et en même temps, ça nous a peut-être parfois un peu enfermés, parfois un peu trop laissés en vase clos l'un face à l'autre.
0: On vivait très dans notre petit microcosme, et à un moment donné, cet espace-là a dû s'ouvrir.
1: On savait tous les deux, parce qu'on en avait parlé, que c'était possible qu'il se passe quelque chose avec un autre garçon, mais c'était pas quelque chose qu'on cherchait.
0: Et donc on a repris, après plusieurs années, comme un rythme de sortie. Un soir, dans l'une de ces soirées, nous avons rencontré Boris.
2: Avant de rencontrer Cédric et Régis, je crois que j'étais voilà un petit peu perdu. Enfin, j'ai l'impression que j'errais comme ça

énorme de trouver l'amour, je crois que j'attendais impatiemment. Puis c'est arrivé.

0: C'était fin de nuit, comme on peut s'imaginer.
1: On n'était pas à cette soirée, ni même quand on sortait, dans l'optique de ramener un autre garçon ou d'être de passer la nuit avec quelqu'un, mais on savait que ça pouvait arriver.
2: C'était à la Dansez-vous français, une soirée.
1: Ce gars me regarde, oui, moi aussi. Et...
2: Une copine m'a fait remarquer qu'il y avait quand même deux beaux gars dans la soirée, mais sur le moment, j'y prêtais pas trop attention. Puis finalement, je me suis quand même aventuré à aller les voir.
1: Et je le trouve charmant, ouais, moi aussi.
2: Même si c'était un couple, je crois que mon degré d'alcoolémie me le permettait à ce moment-là.
1: Et Boris avait un espèce de chapeau de cow-boy rose, brillant. C'est le détail qui nous avait marqué, parce que ce chapeau, après, a traîné à la maison super longtemps avant qu'on ne revoie Boris une seconde fois.
2: On ne savait pas trop ce qui se passait, mais enfin, c'était parti.
1: Parti ?
2: C'était lancé.

0: petit à petit, on s'est vu de plus en plus régulièrement.
1: Tous les week-ends.
0: On ne pouvait plus vivre les uns sans les autres. On se voyait tous les soirs et...
1: Tous les trois, désireux d'être ensemble, enfin... Que le fait de se rassembler... et de se plaire... de manière différente, mais avec la même envie, enfin c'était...
0: Et la rencontre avec Boris m'a donné... m'a redonné vie, hein.
1: Et puis voilà, puis les choses se sont faites comme ça. Toujours dans cette espèce d'évidence que voilà, on était tous les trois très bien avec ça et on avait tous les trois envie de... d'être tous les trois, donc voilà, ça...

je ne pensais qu'à eux, je ne pensais qu'à les retrouver. Enfin, et ben, ça a tout changé, quoi. J'ai vraiment vécu, bah, quelque chose de fort au niveau amoureux et j'attendais que ça. Et voilà, et ça m'a dépassé.

crois que tomber amoureux d'une personne et d'être de tomber dans la passion, bah, je crois que c'est vraiment facile pour personne, que c'est toujours très prenant, très. On utilise toutes ces ressources, j'ai l'impression, psychiques pour ne penser qu'à l'autre et vouloir le retrouver. Et moi, là, j'ai vécu ça avec deux personnes. Alors, je crois que c'est peut-être pas plus dur finalement, mais. Mais en tout cas, ça me prenait vraiment toute mon énergie.

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0: Donc il suffisait de pas grand-chose, des fois. Un regard complice, quelque chose sur lequel ils sont d'accord, moi pas, ou je participe pas à quelque chose qui est en train de se faire et.
1: Moi, j'ai cru, par moments, mais crevé de jalousie.
0: Ou je suis pas là, ou.
1: Être dans un état, mais tel.
0: Voilà, ça pouvait d'un coup.
1: J'aurais pu partir en pleine nuit, en plein hiver, à marcher.
0: Être très violent.
2: Et puis péter les plombs, et me barrer, et puis les abandonner.
1: Puis savoir où, qui je suis, où j'allais.
0: Voilà, c'était des moments où bah, voilà, on se sent forcément un peu seul.
2: Parce que c'est ingérable.
1: On se consume.
2: Parce qu'on peut pas.
0: Ça ne va pas.
2: On peut pas laisser la place.
1: Dans la passion.
2: Aux autres.
0: Là, je suis en train d'exclure un tel, je me rapproche trop.
1: C'est toujours à double tranchant.
0: À deux, c'est pas simple. À trois, ça.
2: On peut pas les laisser s'aimer si je les aime éperdument.
0: Ça se démultiplie. Enfin, les...
1: Qui était d'autant plus forte qu'elle a été alimentée par le.
2: Ça me fasse
1: une situation un peu particulière.
2: Parce qu'on continue à ressentir cette jalousie.
1: Donc, bien sûr, avec la jalousie qui s'est greffée
2: honnête
1: à ça et venue attiser les braises.

0: Mais je crois que la jalousie, j'ai plus ça maintenant. Ça va.
1: Ben, la jalousie aujourd'hui n'existe plus.
2: Mais aujourd'hui, la jalousie, elle existe toujours. Elle existe toujours parce que Cédric et Régis, en tant que couple, existent toujours et ils ont le droit à ça, ils ont le droit, enfin, je vis avec eux, ils ont le droit à leur moment à eux, d'intimité, de sexualité, leur moment de complicité. Ouais, je ressens toujours des petites pointes de jalousie, des moments où ça m'envahit, mais. Ce qu'il y a aujourd'hui de différent, c'est que ça me déstabilise pas au point de vouloir tout foutre en l'air. Ça vient, puis ça repart et.

0: C'est pas comme si on s'était rencontrés tous les trois en même temps. Il y avait quand même le temps qu'il fallait prendre pour que les choses se stabilisent, que chacun ait sa place. Une vraie place.
1: Bah, je pense que ouais, les essais de vie qu'on a tenté au départ. Enfin, de toute façon, on pouvait que passer par là parce qu'on n'avait pas d'autres moyens, mais aller m'installer chez eux.
2: C'était pas l'idéal parce que l'espace n'était pas du tout adapté. En tout cas, c'était très difficile pour Boris de trouver ses marques dans un endroit qu'il n'avait pas choisi et qui était le nôtre.
1: Et moi, arriver là-dedans, sans vraiment mon endroit, avec leur chambre à coucher qui est la leur, et enfin, puisque sinon j'avais toujours cette place un peu, bah, un peu de pièces rapportées, enfin, un petit peu. Donc après plusieurs essais, j'ai essayé autre chose. J'ai trouvé un appartement en colocation à deux rues de chez les garçons, ce qui semblait un bon compromis. Et cette solution intermédiaire a quand même pas mal marché.
2: Mais en même temps, il y avait une véritable volonté de changement. Et ça, c'était Boris qui avait cette nécessité-là.
1: Moi, j'ai rapidement eu le besoin de plus et de partager plus les choses du quotidien.
2: Boris, ne vivant pas avec nous, se sentait toujours le troisième.
0: Et au bout d'un moment, voilà, c'était insupportable de faire des allers-retours. On va chez toi, tu viens chez nous. Qui va chez Boris? Moi, j'ai envie de rester seul ce soir. Enfin, voilà, de trouver quelque chose, ça amenait toujours cette contrainte de se dire, voilà, il faut s'appeler tous les jours. Il faut, voilà, et au bout d'un moment, c'est pénible, ce genre de choses. C'est vraiment chiant. C'est des petits détails du quotidien qui peuvent vraiment être gonflants, quoi.

0: Il fallait une maison avec trois chambres. On voulait chacun avoir sa chambre.
1: Pour avoir chacun son espace,
2: Son univers, son...
1: son petit territoire.
2: Son lieu où il peut
0: se retrancher dans...
2: être tranquille, où il peut...
1: D'avoir chacun sa chambre, enfin.
2: Ça peut créer de l'intimité, ce qui n'était pas possible avant.
1: Moi, j'y vois que des avantages.
0: De retrouver une chambre à soi
2: C'est quand même un refuge très chouette.
0: dans lequel je suis libre
2: Et c'est aussi quelque chose qui est...
0: de faire ce que je veux, de...
2: qui nourrit, enfin qui apporte un peu de piquant dans l'histoire aussi.
0: C'est presque retombé en adolescence.
2: On peut chacun dormir seul, on peut inviter l'autre à dormir, on peut inviter les deux à dormir chez soi, enfin voilà, tout ça est possible.
0: C'est aussi plus d'indépendance.
2: Ça facilite énormément de choses dans la relation, en fait, simplement l'espace.
1: Et donc on a trouvé cette maison ucloise avec un jardin. Et ça a débloqué plein de choses, en fait, d'avoir ce lieu à nous trois. L'aventure, là, voilà, on la vit à trois, puis là, on construit un peu tout de zéro à trois dans notre nouvelle maison.

0: suis content parce que avec mes amis, avec les gens avec dont je suis proche, voilà, ça s'est bien passé jusqu'à présent, c'est très bien.
1: Après, maintenant, les gens font ce qu'ils veulent, quoi.
0: En fait, j'ai eu aucune vraie réaction négative de la part des gens.
2: Hugues.
1: Avec la famille, c'est plus compliqué parce que.
0: Ma mère, enfin, ça a été.
1: Je préfère rester dans le. Peut-être le non-dit. Hein,
0: Ça a été une surprise pour elle, mais je pense une heureuse surprise.
1: C'est un non-dit que d'aller au clash.

dans ma vie avec Cédric et Régis, ce qui me plaît, l'avantage, je dirais, d'avoir ce mode de vie, c'est d'une part, une certaine forme de liberté. Je crois que ça, c'est très important. Et l'autre chose que j'apprécie, c'est aussi ce sentiment d'avoir comme ça, comme une grande famille, et d'être comme une grande famille. Puis j'aime aussi avoir double tendresse, quoi, d'avoir un Régis et un Cédric à la maison, et de pouvoir aller chercher ma tendresse chez l'un, l'autre. Je crois que ça me nourrit, ça aussi, que c'est important dans notre histoire.

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0: Ok. Je suis en vrac.
1: Total.
0: Tellement je trouve pas la bonne fréquence de fonctionnement.
1: Si, des fois quand même.
0: Quand je me branle sous la douche le samedi matin pendant que ma famille.
2: Je suis en vrac.
3: Total.
2: Tellement que je trouve pas la bonne fréquence de fonctionnement.
3: Si, des fois quand même.
2: Quand je me branle sous la douche le samedi matin pendant que ma femme est au yoga.
3: Tu fais ça de la main droite en sifflotant du bout des doigts.
2: Et je pense à Bérangère. Une fille que j'ai connue le mois dernier sur les champs de courses. Chez Auchan, quoi. Elle a les cheveux courts. Ça me plaît.
3: Ta femme aussi, elle a les cheveux courts.
2: C'est pas pareil. C'est ma femme. Je suis total vrac. Et qu'est-ce que je suis mou. J'en branle pas une. C'est plus fort que moi. Et en même temps, c'est bien agréable. Je trouve que la vie, c'est chouette quand on sait pas quoi en faire. Je dis ça, je suis pas sûr d'avoir raison, mais ça me rassure. Ça fait un demi-siècle que je sais pas quoi faire de ma vie.
3: Un coup par-ci, un coup par-là, ça pisse pas bien loin.
2: Donc ma vie, c'est pas Jojo. Je suis total vrac. Genre, mal partout et nulle part. Le corps médical n'y comprend rien.
3: Qui ?
2: Le corps médical.
3: Ces enculés ?
2: Ils ont trouvé la combine, ouais.
3: Hippocrate et compagnie.
2: Hypocrite et choléra.
3: Pour les urgences, merci de composer le 112.
2: Ça rime avec machine à flouze. J'aime pas le corps médical.
1: C'est génétique.
2: Et leur médoc.
1: Générique. Total Vrac, autofiction radiophonique de
0: Daniel Martin-Boré, avec la très belle voix du matin.
1: Laura Lascourège.
0: Autoproduction, ce qui veut dire que ça ne rapportera jamais un radis.
1: Ça vient de la radio ? Ça vient de radis ?
4: Et les voix d'Esther Martin-Boré, Cinzia Amore, Simon Cazès. Prise de son, Laurent Rump et Tounorater, sur la console analogique du studio de Parole à Nîmes.
2: Je suis total vrac. Dans un monde idéal, je serais pété de thunes et je pèterais le feu.
3: Mais tu vaux mieux que ça !
2: Grave. Je suis dans un état grave.
3: Une crise aiguë, quoi !
2: Un marasme qui me dit rien qui vaille.
3: Heureusement que la semaine prochaine, tu vas faire des courses !
2: J'en profiterai pour aller chez la coiffeuse. Elle va encore me prendre la tête avec mes pellicules, que quand même, je pourrais m'en occuper. Je pousserai un long soupir, et je répondrai que les pellicules, c'est d'abord épigénétique, et que le reste, c'est que des cataplasmes explicatifs de mes deux. Ta gueule, que je me dirai sous marée de côté, et je laisserai pas de pourboire, j'en ai pas les moyens. Enfin, si, mais bon...

0: suis total vrac. Ça me dérange pas, j'ai l'habitude. Je me dis que ça va aller mieux, puisque j'ai décidé de réussir ma vie. Paraît que les gens épanouis vivent mieux et plus vieux que les neurasthéniques et les mélancoliques. Je vais y arriver.
1: Restitution. Stimulation.
2: Je suis total vrac, si encore je pouvais me raccrocher à un truc tangible.
3: Genre un smartphone ?
2: Ouais, un smartphone orienté streaming avec accès direct à mes cercles d'amis qui pourraient voir tout ce que je fais pas.
0: Je suis total vrac. Si encore je pouvais me raccrocher à un truc tangible.
3: Genre un smartphone ?
0: Ouais, un smartphone orienté streaming avec accès direct à mes cercles d'amis qui pourraient voir tout ce que je fais pas.
4: T'as pas d'amis ?
3: Zéro partage, zéro follower, zéro like, zéro, zéro, zéro, t'as pas d'amis, zéro partage, zéro follower, zéro like, zéro, zéro, zéro.
0: Zéro plus zéro égale la...
3: Ta gueule, t'es lourd.
0: Je suis total vrac. En fait, il me faudrait de l'action. Action, réaction, action, réaction... Action, réaction, action.
1: Émission, expression,
5: stimulation,
1: immersion,
5: impulsion,
1: profession,
5: suspension,
1: transmission,
5: temporisation,
1: version, affabulation,
5: transformation,
1: allitération,
5: translation,
1: amplification,
5: trituration,
1: captation. Castration,
5: variation,
1: commutation,
5: variation,
1: communication,
5: vibration,
1: compilation, computation,
5: action,
1: conversation,
5: abstraction,
1: création,
5: collection,
1: déclamation,
5: perception,
1: réception,
5: diffusion,
1: insertion,
5: duplication,
1: audition, émulation,
5: composition,
1: évocation,
5: décomposition.
1: Exclamation,
5: édition,
1: expiration,
5: exposition,
1: gradation,
5: opposition,
1: imagination,
5: partition,
1: imitation,
5: répétition,
1: information,
5: superposition,
1: innovation,
5: transition,
1: installation,
5: initiation,
1: transposition,
5: médiation,
1: contradiction,
5: modulation,
1: narration,
5: contradiction,
1: ondulation,
5: diction,
1: oscillation, palpitation,
5: fixation,
1: personnification,
5: ponctuation,
1: préparation,
5: élocution,
1: production,
5: et
1: prononciation, publication,
5: sion,
1: pulsation,
5: réalisation,
1: relation, respiration, saturation,
5: stitution,
1: sensation,
5: simulation,
1: production, sommation, station,
5: traduction,
1: connexion.
2: Total vrac, pourtant qu'est-ce que j'aimerais me la jouer radieux. J'ai regardé sur internet.
3: C'est comme ça qu'ils disent les nazes pour parler du réseau, il faut dire le web.
6: Tout le monde sait ça.
0: Eh ben... Aux surprises, l'adjectif radieux a zéro substantif.
2: Ça craint. Comment je vais faire pour mettre un nom sur mes objectifs de rayonnement et de bonheur? Je vais dire que je veux baigner
0: dans la félicité.
2: C'est d'un commun.
7: Ça tourne?
0: Je vais mieux.
4: Quoique!
0: Je vais refaire ma salle de bain. Genre péter le plafond pour mastiquer à ciel ouvert les yeux fermés.
4: Cool !
0: Ce matin, à la radio, ils ont passé du Chet Baker. Je connaissais pas. Je veux chanter tout pareil que lui, sans projeter. Boum !
4: Ça promet !
0: Ça tombe bien, un copain m'a filé une guitare électrique fabriquée avant ma naissance aux États-Unis. La prise de tête pour choisir le jeu de cordes. Light, extra light, bronze, open tuning et tutti quanti. Putain que c'est compliqué d'être un artiste. Je rêvais d'un monde un peu plus simple. Genre durable, équitable. Enfin, tout le contraire du château de sable sur lequel on me propose de jouer à marée basse.

0: Pour aller bien, il suffit d'avoir du pognon petit patapon. Depuis gamin, je sais que plus tard, j'aurai pas de pognon.
1: Plus tard, c'est maintenant.
0: Je me dis qu'il doit me manquer un truc pour en être arrivé là. Je sens bien que j'ai des capacités, des facilités même, mais je potentialise pas. Pourtant, je fais super bien la mayonnaise, mais je la digère pas. Donc, je suis à l'arrêt. Total.
2: La mégapause relationnelle professionnelle.
1: La mégapause relationnelle professionnelle personnelle.
2: Ça finira bien par finir.
1: T'es sûr?
0: Total Vrac est un putain de trac. Avec ça, c'est à cause de Bérangère. Elle se pointe samedi après la batucada. Je lui montrerai ma salle de bain. Faut que je pense à racheter du shampoing à l'eucalyptus. Elle adore.
1: J'adore.
0: L'après-shampoing, je m'en débrouille. Rien qu'à l'idée, tout ça me rendrait presque joyeux. Finalement, pour aller bien, c'est vraiment pas très compliqué. Les gens qui vivent en couple n'ont juste aucun mérite. Mes vieux, par exemple, qui arrêtent pas de me dire que je devrais penser à ma situation. Mais quand je fais la liste de tout ce que je sais faire...
3: Une shortlist, quoi.
0: Je vois bien que là où je suis le meilleur, c'est en solo. Je suis en vrac. Et j'adore notre époque. Je dis ça parce que je suis un privilégié. Avec ma petite connexion illimitée. Ma petite voiture à pot pas catalytique. Ma petite maison pas finie de payer. Ma petite famille pas recomposée. Le seul bémol, c'est ma petite santé. Je sais bien que je banderai plus jamais comme avant.
3: Encore que, il paraît qu'il y a des gens qui tombent red dingue amoureux à 70 berges.
0: C'est ça que je vais faire. Je vais tomber amoureux. Au moins pour ma bite.
4: Et hop, suffisait de le dire, Bérangère est venue samedi à 15h12 avec un pantalon. Deux baskets multicolores, on est allé picoler à la terrasse du PMU.
5: J'ai déjà la carte bleue chez ma mère.
4: Alors j'ai payé, elle a vraiment les cheveux courts, on dirait Agassi en fin de carrière, elle m'a dit c'était le chignon.
0: Et hop, suffisait de le dire. Bérangère est venue samedi à 15h12 avec un pantacourt et deux baskets multicolores. On est allé picoler à la terrasse du PMU.
5: Ah merde, j'ai oublié ma carte bleue chez ma mère.
0: Bon ben alors j'ai payé. Elle a vraiment les cheveux courts. On dirait Agassi en fin de carrière. Elle m'a dit que c'était la chimio. J'ai pas réagi.
5: Pour les enfants, c'est un peu râpé.
0: Je m'en fous, j'en ai déjà deux. Ça m'empêche pas d'être en train de tomber amoureux.
3: T'es sérieux, là?
0: À ton avis.

0: Au secours. Bérangère est super chiant.
1: Elle voudrait que je passe plus
0: de temps avec elle.
1: Comme si je pouvais tirer un trait sur ma vie,
0: comme ça, quoi. Non, mais c'est n'importe quoi. Je veux bien qu'on se sente à l'aise tous les deux, mais de là à en faire toute une histoire. Je vais lui faire le coup du fantôme. On appelle ça le ghosting sur les réseaux. Je vais disparaître de ses écrans radars. Je vais la virer de mes contacts. Et le problème Bérangère sera résolu. Ça y est. Le problème Bérangère est résolu.
2: Daniel, refais-nous la 16, s'il te plaît.

0: suis grave total vrac. Pourtant, on dirait pas. Musculairement, c'est tonique et puissant. Mais c'est au niveau de ma ligne d'horizon que ça merde. En fait, je la vois pas, quoi.
1: Je comprends pas pourquoi mes contemporains accordent autant d'importance à leur bite, perso. Néanmoins, ma vie dépend pas de ma bite.
2: Loin s'en faut.
1: Je m'intéresse plutôt à l'horizon, pourtant ça fuit l'horizon, mais ça me fait pas peur.
2: Moi, ce que je trouvais pas mal, c'est que tu t'énerves. Ça peut être sur la bite, mais que tu t'énerves normalement, sans accent.
1: Ouais.
2: Et qu'en fait, dans la colère, il y a l'accent qui arrive.
3: Génération Thalès, Anaximène. C'est qui Anaximène, Anaxagore, tout ça?
1: C'est des mecs qui pensaient que la Terre était plate.
0: Je suis toujours total vrac, et hier soir, impossible de m'endormir, alors j'ai regardé ma bite. Je comprends pas pourquoi mes contemporains accordent autant d'importance à leur bite.
4: Personnellement, ma bite dépend pas de ma bite.
5: Loin s'en faut.
4: Je m'intéresse plutôt à l'horizon. Pourtant, ça fuit l'horizon. Hein? Mais ça me fait pas peur, la fuite. Je vais me pencher vers l'horizon et je vais marcher vers lui. Jusqu'à plus soif. Tant qu'il fera jour, tant qu'il fera nuit.
0: Jusqu'à plus soif. Tant qu'il fera jour, tant qu'il fera nuit. C'est pas mal, ça. De se mettre à marcher tant et plus. Et de faire comme si la Terre était pas ronde.
3: Génération Thalès, Anaximène, Anaxagore et Démocrite.
0: Je suis en vrac, complet. Au fait, si jamais je le chope l'horizon, j'en fais quoi?
3: Tu te démerdes.
0: Je suis en vrac, et j'en ai plein le cul de le dire. Je potentialise toujours pas. Putain, ils font comment les autres? Djokovic, il fait comment?
6: Il gagne tout depuis qu'il a arrêté le gluten.
0: Mais je vais quand même pas arrêter le gluten, faut pas déconner!
4: Oh, c'est pas facile, hein, comme disait Sophie, la barmette de la Renaissance rue de la Roquette à Paris. Elle avait travaillé dans le cinéma avant de servir des bières et des cafés.
6: Happy Hour à partir de 19h.
0: Travailler dans le cinéma?
3: Ouais, dans le cinéma.
0: Ben, je serais bien curieux de savoir ce qu'elle y faisait dans le cinéma. Script?
3: Non.
0: Chef-op?
3: Non.
0: Réal?
3: Non.
0: Scénariste?
3: Non. Attaché de production.
0: Ah ouais, attaché de production.
3: Ce qui veut rien dire en soi. Enfin, si, ça veut dire qu'on est payé par une prod, qu'on fait vachement d'heures, mais que c'est pas les mêmes heures que celles qui sont décomptées à la fin de l'année pour le calcul savant donnant droit au statut d'intermittent défendu sur les balcons de l'Odéon.
0: Bon, enfin, bon, on s'en fout des intermittents. C'est des salariés. Bouh, les salariés. Bref, Sophie, je me la serais bien farcie.
3: Mais c'était pas réciproque.
0: Je vais prendre un bus pour Barcelone. Un aller simple. En solo. Putain, je parle déjà espagnol. Solo. Toute ma vie fonctionne sur ce mode à deux syllabes. Solo, mono. Perso.
2: Salaud.
1: Le week-end prochain, je me jette à corps perdu dans une grande fête de baba cool, genre des mecs qui sont...
0: Le week-end prochain, je me jette à corps perdu dans une grande fête de baba cool. Le week-end prochain, je me jette à corps perdu dans une grande fête de baba cool, genre des mecs qui se sont dit...
6: À plusieurs, on est plus fort. Pourquoi qu'on ferait pas un collectif? Histoire de résoudre pas mal d'emmerdes inhérentes aux contingences.
0: Ouais.
1: Je vivrai jamais dans un collectif, ça demande vachement trop d'écoute et d'obéissance. Pourtant, je suis assez doué pour l'empathie et la docilité, mais là, toute la journée, toute la semaine, toute l'année...
0: Perso, je vivrai jamais dans un collectif. Ça demande vachement trop d'écoute et d'obéissance. Pourtant, je suis assez doué pour l'empathie et la docilité, mais là, toute la journée, toute la semaine, toute l'année, ça va finir par me brouter.
3: Le gros avantage du collectif, c'est que le matin, on n'a pas à faire le café, parce qu'il y a toujours quelqu'un qui se lève avant toi.
0: Ça, je dis pas.

0: vrai que ça rame un peu, c'est pour ça que je fais solo. Je préfère quand ça avance, en ce moment t'avances pas trop. Non mais attends, c'est la crise, non?
1: Non.
2: En théorie, l'avenir m'appartient.

0: Depuis quelque temps, je me sens bizarre. Genre, malléable et figé.
1: En même temps ?
0: Et le truc, c'est que je suis en train de m'enrouler autour de moi-même. Comme si je devenais une spirale. Ouais, une spirale.
1: Une spirale ?

0: Après la pluie, le soleil, mon cul. Ils disent que 500 000 personnes sont
1: après
0: mortes
1: la pluie,
0: en France depuis 2000
1: le beau temps, mon cul. Ils disent que 500 000 personnes sont mortes en France depuis 2008 en raison de la crise. Chômeur, ça rime avec fumeur.
2: Chômeur.
1: Et tumeur.
2: Tumeur. Il meurt. Elle meurt. Nous mourrons.
1: Heureusement que j'ai peur de mourir.
2: Il meurt.
1: Ça me laisse un peu de répit.

0: Du point de vue énergétique, je fais comme je peux, je veux dire par là que je décide de rien.
1: C'est cosmique cette affaire-là, c'est plus fort que tout, il suffit de se laisser glisser, d'être à l'écoute de ce qui se passe autour et à l'intérieur de soi et tout le reste suit. La vie, c'est une salle de travail. La vie, c'est
2: être à l'écoute de ce qui se passe autour et à l'intérieur de soi et tout le reste suit. La vie, c'est une salle de travail. Une fois que la tête est passée, le reste suit.
3: Moi, ma tête, elle a du mal à passer. Alors le reste.
4: Le défilé des candidats à la présidentielle continue.
0: Si un jour je décide de faire attention aux autres, je commencerai par fermer ma gueule. J'ai remarqué ça, que c'est toujours mieux de fonctionner sur un seul mode, qui embrasse trop, mal étreint. En parlant de ça, il faudrait que je pense à téléphoner à Bérangère. Elle me rend dingue avec son eau de toilette au figuier. Elle me calme, je trouve ça hyper classe.

0: C'est celui qui dit qui est.
1: Moi, je suis un blaireau. Je n'ai rien à défendre. Je n'ai rien à gagner. Je traverse ma vie comme si ce n'était pas la mienne.
0: Moi, pareil.
2: Comme si ce n'était pas la mienne.
1: Ouais, je déambule comme si j'étais pas sur Terre. Je fais pas exprès.
0: C'est dommage.
1: À 15 ans, je me prenais pour James Dean.
0: Pour James Dean ?
1: À 20 ans, je croyais que la vie s'arrêtait là.
0: Non.
1: 10 ans plus tard, je me suis bien vautré. Genre, elle me quitte, c'est la fin du monde, mais j'ai pas le courage de mourir. À 35 ans, je me souviens plus. Et 5 ans plus tard, à l'automne 2006, j'ai grandi d'un coup. Après avoir maté l'Eurovision, je me suis dit que moi aussi j'avais du talent. Depuis, c'est la merde. Parce que je bosse pas mes capacités.
3: Quand t'étais gamin, avec tes parents, à la Toussaint.
0: Quand t'étais gamin, avec tes parents, à la Toussaint. Vous passiez par Montélimar et après le cimetière. Vous alliez chercher du nougat pour consoler ta mère. Tu prenais toujours du vrac. T'adorais ça. C'était comme un miracle. Tout ce nougat de taille et de forme aléatoire. Ça venait te dire que l'apparence est méga trompeuse. Et que la saveur, ça vient d'ailleurs.
4: Amen.
2: Quand t'étais gamin, avec tes parents, à la Toussaint, vous passiez par Montélimar, et après le cimetière, vous alliez chercher du nougat pour consoler ta mère. Tu prenais toujours du vrac, tu adorais ça, c'était comme un miracle, tout ce nougat de taille et de forme aléatoire. Ça venait te dire que l'apparence est méga trompeuse, et que la saveur, ça vient d'ailleurs.

0: complètement dépassé par ma vie. À croire que tout est fait pour me laisser sur le carreau. Tout s'accélère autour de moi. J'en finirais presque par admirer François Hollande pour sa faculté à faire tout ce qu'il fait au même moment. Peut-être qu'il n'est pas dans le même espace-temps que moi. Je vais demander à Google.
1: Ça tourne.
0: Je suis complètement dépassé par ma vie. À croire que tout est fait pour me laisser sur le carreau.
2: Tout s'accélère autour de toi. À croire que tout est fait pour te laisser sur le carreau.
0: J'en finirai presque par admirer François Hollande pour sa faculté à faire tout ce qu'il fait au même moment.
2: Peut-être qu'il est dans un autre espace-temps que le tien.
0: Ah, d'accord. Je vais demander à Google.
2: Ou à YouTube.
0: Demander pour être tranquille, le plus simple, c'est de faire la paix avec les autres ou bien de penser qu'à sa gueule. En fait, il faudrait que je sois capable de gagner ma vie, pour m'assumer, quoi.
2: Waouh, tu ferais ça? Mais t'es pas croyable, toi. Tu te traînes toute la journée comme une flaque de l'écrue et tu crois que tu vas trouver le chemin pour aller mieux? Tu vas rester là, mec. Et tu vas t'asseoir. Et tu vas regarder l'horizon petit patapon. Et nous, on va continuer sans toi. Parce qu'on a des choses à dire à des tas de gens qui sont pas là, mais qu'on va rencontrer. Génération Macron, mec. En avant, marche. Et que ça saute. On dit n'importe quoi. On vaut pas mieux que ça. Tu croyais que t'allais nous sauter? On baisse pas, mec.
3: On baisse pas.
2: On n'a pas le temps. On doit rester debout.
3: On n'a pas le temps.
2: On est là pour demain. Pas pour toi.
3: On doit rester debout.
2: Pas pour maintenant. On est fatigué.
3: On est là pour demain.
2: On est fatigué de la fragmentation, de la partition,
3: pas pour maintenant.
2: De l'aliénation, la
3: on
2: légation,
3: est fatigué de maintenant.
2: La délation,
3: on
2: la vérification,
3: fatigué.
2: La convocation,
3: de la fragmentation,
2: l'assignation, l'arrestation,
3: de la partition,
2: la confiscation,
3: de l'aliénation,
2: l'interrogation,
3: la délation,
2: la perquisition,
3: la convocation,
2: l'interdiction,
3: l'assignation,
2: la munition,
4: l'interdiction,
3: l'arrestation,
4: l'audition.
2: L'humiliation.
3: La confiscation.
2: L'identification.
4: La vexation.
3: L'interrogation.
4: L'humiliation.
3: La limitation.
2: La répression.
3: La perquisition.
2: La rétorsion.
4: L'incrimination.
3: L'audition.
4: La répression.
3: L'humiliation.
4: La rétorsion.
3: L'identification.
4: La soumission.
3: L'incarcération.
4: La pression.
3: L'incrimination.
4: La dissuasion.
3: La répression.
4: L'altercation.
3: La rétorsion.
4: La
3: l'oppression,
4: la déflagration,
3: la soumission,
4: la dégradation,
3: l'expulsion.

0: involontairement, je venais de créer un être entièrement différent de moi-même. Je gardais les notions des perceptions du cordelier que j'étais quelques secondes avant transformation, mais mes sensations étaient complètement opposées. J'étais devenu un être libre, libre de toutes les contraintes, conscient d'avoir tous les droits. Ce corps tellement changé était le reflet transparent de mes instincts. Je décidai de nommer cette nouvelle partie née de moi Opale.
1: Je me réveillais d'un sommeil profond comme la mort. J'étais de nouveau cordelier.

0: celui de Dr. Jekyll.
1: Hello, Dr. Jekyll.
0: On est Hi, Mr. Hyde. Dr. Jekyll, un jour a compris que c'est ça.

0: écossais à la bergère, si on veut dire, serbe. Voilà, 3 balles de break à son tour pour Andy Murray sur le service Novak Djokovic. Car les deux joueurs, on peut être d'excellents serveurs, ce sont l'un et l'autre surtout d'excellents relanceurs. Et leurs retours de service sont de toutes côtés, comme celui-ci, le dernier, de Andy Murray. 0-40. Bien joué, à contre-pied, bel enchaînement, il n'empêche.
1: 15-15.
0: Il n'empêche. Il y a encore 2 balles de break pour le Britannique.

La première avortie tentée par le Britannique est conclue par un lob. Avec le même résultat, c'est qu'Andy Murray prend le service de Novak Djokovic. Et bien voilà, on est servi. La bataille que l'on a tentée se produit bien. Toujours beaucoup de variété dans le jeu de ces deux champions. Et un premier lob réussi par Novak Djokovic.

Quelle ténacité de la part d'Andy Murray avec un long échange encore. 3 balles pour remporter la première manche, un échange à 15 coups encore avec le filet qui a dérivé encore une fois le jeu de Novak Djokovic.

0: Bonjour, je m'appelle Frédéric Deschamps et j'aime beaucoup les sons. J'aime le son du papier froissé. J'aime le son des poules. Du piano. De la flûte. Savoir sourire.
1: Savoir sourire à une inconnue qui passe.
0: Des crayons sur les feuilles. De mon appareil de photo. Des gouttes qui tombent dans l'évier. De ma voix. Des feuilles ratissées. La machine qui broie les feuilles. Du flamand.
2: We denken aan Oostende.
0: De quelqu'un qui suscite. Des voitures qui passent. De la petite cloche dans l'église. De la rampe d'escalier. Dans la vie qui chante dans la

0: Je porte des lunettes rouges. Je suis toujours bien habillé. J'ai beaucoup de cheveux. Je me reconnais à mon visage, à mes cheveux. Ma barbe pousse trop. J'ai toujours des jambes longues. Je suis grand, je suis fort. J'essaie de trouver la vérité. Et j'essaie d'être le plus beau du monde. J'oublie parfois que j'ai une nouvelle dent. Et alors j'oublie et voilà.
1: Je me lève le matin vers 7h. Je vais à mon travail comme d'habitude. À 7h30, le bus est là.
2: Voilà, allez, tout de suite, Nadia.
1: Je monte dans le bus, il me raccompagne à Alvegem à Phoenix. Je commence à travailler vers dans les 9h10.
3: David veut couper les petites herbes là-bas.
1: Ouais.
3: Quand il est prêt, ramasser toutes les herbes et déposer sur le compost.
1: Ça va.
3: Avec Jérôme.
1: Pas de problème. Je fais du jardinage, du plantage, du compostage et du jardin. Tout le long de la journée, je travaille bien.
3: Bon, ensuite, nettoyer toutes les places que David coupait. Avec.
1: Ok, ça va.
3: Dracul, un râteau.
1: Là-bas ou là-bas?
4: Au bout de Rey, à Alvegem à Phoenix.
1: Oh, je
4: on fait plutôt du jardinage et qu'on tue des poules.
3: Aïe, la tonne?
4: Et j'aime ça. Le mercredi et le vendredi, je travaille au Zandberg. Soit je peux faire du dessin, je peux faire de la céramique, et je fais ça chaque semaine. On fait un peu de tout, on est bien, on peut habiter la Flandre, on peut distraire. On peut rire et toutes des petites choses à faire.
0: Je suis un artiste. Je suis l'art moderne. Si j'étais une feuille, je serais en couleur. L'art, c'est pour l'avenir. C'est ma vie. C'est quoi l'art?
4: C'est quoi l'art? Ah ben, un art, c'est comme avec du papier, des couleurs qu'on peut dessiner de l'art classique, moderne. Faire des chemins, des paysages avec toutes les couleurs de la vie. L'art, c'est plutôt la joie. Pour moi, je trouve ça beau.
1: Et ça, l'homme, l'araignée. Bon, ça, c'est un cheval qui se promène.
4: Du vert.
1: Un cerf-volant.
4: Du jaune, du rouge.
1: Tout simplement.
4: Et du bleu. Ça, c'est de la joie.
1: Un couple d'amoureux.
4: S'il n'y avait pas de la joie dans le dessin,
1: bah ça, c'est.
4: Ce serait que du noir. un enfant perdu, qui est tout perdu. Il ne sait pas s'il a un visage, il ne sait pas s'il a un sexe, il ne sait pas s'il a des pieds. Donc il a tout perdu, la mémoire et son chemin avec.
1: Quand je regarde dans un livre de Picasso ou bien de Van Gogh, quand je le regarde, ça m'aide à avoir des idées. Parfois j'ai des idées de ma tête et parfois je n'en ai pas. Pour avoir des trucs en mémoire, il faut que je touche un livre. Sinon je fais tout à ma mémoire qui me passe par la tête.
4: Madame Tricaré, il est tout carré. Mais nous, on n'est pas carré. Et ça veut dire que c'est une tueuse. Il a kidnappé un enfant et il a honte.
1: J'ai toujours aimé de dessiner depuis que j'étais à l'école. Et c'est grâce à ça que j'ai eu des expositions dans une galerie d'art. Et là, on disait que c'était très beau.
4: Non, je t'ai rien. La voix d'un ange. Le A, il est ici, mais je pense qu'il est un petit peu effacé.
1: Ça m'arrive de vendre mes dessins dans une exposition et je suis très content de faire ça. Comme ça, les gens me donnent de l'argent pour acheter des matériels pour mon atelier dessin. Je suis fier d'être un artiste, d'être plus célèbre, plus communiquer aux gens. Et en plus, ils font aussi des photos pour me mettre dans le journal.
0: Écoutez, cliquez des doigts d'un ange. Oui, c'est vrai. Je veux être un ange. Je veux cliquer les doigts. Je veux te rencontrer. Mimi Matine.
5: Je ne suis pas une moustique.

Ce n'est pas de télé. Je suis une radio. Mais moi, je suis un dessin. Mais je ne suis pas un papier mâché. Je suis une couleur. Je ne suis pas en noir et blanc.

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0: un sifflement de mon nez.
1: C'est aussi ma grande passion aussi, d'enregistrer les personnes et les sons avec. Et ça, ça me fait beaucoup de boulot et j'aime enregistrer depuis quand j'étais tout enfant que j'ai aimé d'enregistrer les conversations, les téléphones. Par exemple, je prends ma petite cassette, j'enregistre. Je mets au-dessus d'un armoire. Justement, je me tire tout doucement, je ferme la porte. Ça, quand il y a des personnes, ne le savent pas. Et là, ils parlent. Je les entends. Après, dès qu'ils ont fini, excusez-moi, j'ai oublié un petit truc. J'entraîne de leur mentir que c'est un appareil. Ah, j'ai oublié ma gomme. Alors je prends ma gomme, mais c'était pas une gomme. Et grâce à ça, on entend la conversation. Là, j'aime bien écouter ma voix. Ça me fait du bien d'entendre ma voix. Parfois, j'ai dit des trucs vrais. Dans la cassette, et j'aime bien de le réentendre.
0: Je suis avec les Flamands en Flandre.
1: Ah ben, l'autre jour qu'on était à la mer, on a reçu un papier. La Wallonie doit payer la Flandre. Ou sinon, Frédéric n'ira plus au centre. Alors, on a eu des tas de problèmes avec le chef de la tribu de Flandre. On a eu un avocat qui doit payer la communauté de Flamands.

0: te le jure, maman. Je veux vraiment parler le néerlandais avec vous tous. Ce serait fabuleux et tu seras impressionné de moi. Tout ça, c'est ma vie. Avec vous tous et ce que j'aime. Et ça m'aide à vivre. Et ça m'aide aussi à grandir. Merci beaucoup.
1: Je viens de dire à ma propre mère que je voudrais absolument d'avoir un grand miracle de parler le néerlandais avec ma mère. Ma mère est flamand et il nous a jamais appris à parler le flamand quand on était encore enfant. Et maintenant, j'essaye à gérer tout ça et je prends des cassettes et des livres pour étudier le flamand.
2: Les 3, waarheen? Wij denken aan Oostende. Het is een stad. En als je erin kan je daar nog allerlei dingen doen. Dat is ook een idee. Daar kan je fijn wandelen, want er zijn veel verkeersvrije straten.
1: Il y a beaucoup d'amis en Flandre. Et je me débrouille en flamand avec les élèves. S'il y a une phrase et des trucs que c'est un petit peu facile en néerlandais, donc là je comprends. Et quand ils parlent trop difficile, que c'est très dur à les entendre, alors là je demande à un éducateur pour me le traduire. Par exemple, si quelqu'un m'embête, j'appelle tout de suite à un ami et les éducateurs parce qu'ils sont tous là pour tout faire. C'est les éducateurs qui règlent tous les problèmes.
3: Oh, toi, ça va pas?
1: Non, ça ne va pas, Joséphine. Je suis un petit peu triste.
3: Pourquoi tu fais pas d'effort avec le docteur Rossignol? Elle est gentille, cette dame, elle veut juste t'aider.
1: Je veux que toi, Joséphine, il n'y a que toi que tu sais régler des problèmes. J'ai eu un petit problème avec ma sœur Sophie.
3: Et c'est pas la première fois que tu disputes avec Sophie. Elle a pas changé, elle, mais toi, oui. Tu te sens plus comme les autres, et je sais que c'est pas facile à assumer.
1: Oui, c'est vrai, c'est pas facile à l'assumer. C'est pour ça que je me sens si triste aussi.
4: Un seul mot, ça me rend triste. C'est tout. Je veux pas y penser. Je suis un jeune homme et j'essaie d'être parfait. Il y a des gens qui sont jamais parfaits.
1: Parfait. J'adore. On ne voit pas un handicapé sur moi. Mes mains sont souples, ma tête est parfaitement bien. Tandis que des handicapés, c'est pas pareil. Parfois les handicapés mettent un casque parfois. Tu vois ?

0: Tiens, je t'ai apporté quelque chose.
1: Ah, merci Joséphine, mon ange gardien.
0: C'est l'histoire d'un petit garçon qui est très malheureux parce qu'il se sent seul et abandonné jusqu'à ce qu'il rencontre un ami. Et là, il retrouve l'amour et le bonheur. Tu verras, c'est un petit garçon extraordinaire. Tiens.
1: Merci très beaucoup, Joséphine, pour ce beau cadeau que tu m'as offert. Je suis content que tu aies mon ange gardien.
2: T'aimerais bien habiter tout seul ou quoi?
1: Moi, ouais.
2: Ouais, bah
1: oui. J'aimerais bien habiter.
2: Et qu'est-ce qu'ils en pensent, tes parents?
1: Oh, mes parents ne savent pas encore.
2: Ah, ouais.
1: Ils vont bientôt le savoir. Mais peut-être pas encore tout de suite. J'ai peur que ça fera des affronts.
2: Bah oui, oui, oui. Et t'habiterais où alors, du coup?
1: Oh, que... En tout cas, plus près du centre.
2: Mmh. Mais quoi, dans un appartement tout seul ou dans une maison avec des copains ou...
1: Une maison pour moi tout seul.
2: Une maison pour toi tout seul?
1: Bah ouais.
2: Avec une piscine?
1: Pourquoi pas? J'ai fabriqué mon monde et voilà.
2: Mmh. Mais comment tu dis?
1: Fabriquer mon monde. Mettre mes chevaux. Enfin tout.
2: Mmh, mmh.
1: Ma radio. Mes amis, mes emmerdes, mes amours. Je reviens de mon boulot et je reparle le soir à ma maison avec sa boîte aux lettres et une maison blanche. Et je reçois beaucoup de factures et de lettres et quelques lettres d'amour. Nous y allons à ma maison. C'est plutôt une maison typique et chouette. On verra beaucoup de choses à l'intérieur de moi à propos de ma vie. Ouvrons la porte. Ferme la porte et je ferme à clé la porte pour qu'on ne me dérange pas. Vous voici mon grand couloir avec tous mes affaires de manteaux d'hiver ou de manteaux d'été. Nous suivons au salon. Voici mon grand salon avec un grand bar et beaucoup d'apéritifs qu'on boit chez moi. On regarde beaucoup ici la télévision. Avec sa chaîne IFI, pour écouter de la musique, des films. Et on peut aussi inviter plein de gens dans ma maison. Et j'ai beaucoup de cadres dans mes murs, avec tous mes dessins de moi, l'artiste, avec tous mes chefs-d'œuvre que j'aime bien. Nous passons à ma cuisine où on fait beaucoup de cuisine, de la nourriture surtout, et de la soupe. On peut chauffer des plats et faire la vaisselle. Nous passons dans cette porte. Voici ma toilette où on peut faire ses petits soins avant de manger.
3: Et ici, voici mon bureau où je mets aussi quelques cadres et des posters de chevaux. Parce que j'aime bien les chevaux. J'ai aussi un enregistreur avec. J'ai un beau ordinateur avec son caméra pour surfer avec des personnes qui peuvent me voir dans l'ordinateur. Et voici ma superbe chambre. Je mets tous des posters de chevaux, puisque ma passion, c'est le cheval, des figurines, des posters et tous des livres, tout avec les chevaux. Et j'ai même dans ma chambre un grand piano. Je m'en sers tous les dimanches du piano chaque jour. Et ça fait du bien de chanter avec le piano de faire Florent Pagny.

0: Voici mon grand jardin, avec une grande serre où je fais tous des légumes variés. Et j'ai un beau cheval et sa jument. Là, à gauche, il y a une grande piscine. Il est tout bleu, il est merveilleux. Je peux aussi inviter plein d'amis pour voir ma piscine. J'ai décoré ma piscine et je l'ai construite avec mes propres mains. Nous rentrons à l'intérieur de ma maison que j'aime vraiment très très très beaucoup. De toute ma vie, je vais habiter dans cette belle maison. On peut inviter plein de gens dans ma maison et prendre du bon temps avec. Ah, je vais ouvrir.
1: Bonjour.
2: Salut. C'est moi, vous ne vous rappelez pas?
0: Ah oui, la voisine. Bienvenue chez moi. Vous voulez voir quoi?
2: N'importe quoi. Dites, vous êtes drôlement bien installé. Vous vivez seul ici?
0: Oui, j'habite tout seul. Mais donc, qu'est-ce que vous buvez? Vous buvez, n'est-ce pas?
2: Oh, mais oui, je bois comme un poisson. Vous avez du gin?
0: Bien sûr. Est-ce que vous voulez un gin sec?
2: Non, gin et soda.
0: Gin et soda?
2: Oui, ah non, je me trompe, c'est whisky, soda. Comment boit-on le gin?
0: Ça se boit avec du citron ou alors avec du vermouth. Ça fait un martini dry.
2: Voilà ce qu'il me faut. Donnez-moi un verre de ce truc-là. Et bien tassé.
0: Un martini bien tassé. Voilà. Un martini bien tassé.
2: Merci.
0: Je vous en prie.
2: Excellent. Ça pourrait être un peu plus sucré.
0: Sucré? Je vous le déconseille fortement.
2: Vraiment? Quoi?
0: Il faut me croire ces paroles. Jamais du sucre dans le martini.
2: C'est bizarre. Parce que chez moi, on met toujours du sucre dans le martini.
0: Chez vous? Où ça?
2: Chez moi, dans le Nord-Ouest. Vous ne voulez pas m'aider à fixer mes bretelles?
0: Oh, avec plaisir.
2: Oui, il nous faudrait un peu de musique. Vous ne jouez pas du piano?
0: Non, pas vraiment. Je n'en joue plus. J'en jouais parfois quand j'étais tout petit.
2: Allez-y, faites-moi plaisir.
0: Bon, très bien. Je vais voir si je me rappelle. C'est assez difficile.

0: de la chair de poule.
1: La chair de poule.
0: Pourquoi ne jouez-vous plus?
1: Vous le savez bien.
0: Pourquoi?
1: Parce que maintenant, je vais vous prendre dans mes bras et vous embrasser avec ma passion et avec force.
0: Elle a porté une fois. Mais qu'est-ce qui s'est passé? J'ai rien compris.
1: Oh, je suis vraiment désolé de vous avoir embrassé. Je ne comprends pas. C'est la première fois que ça m'arrive.
0: Vraiment? Moi, ça m'arrive tout le temps.
1: Je suis vraiment confus. Je suis pas moi-même ce soir. C'est peut-être mieux que vous partiez.
0: Quoi? C'est bête, voyons.
1: Je vous en prie. Je dois insister. Prenez vos pommes chips et partez.
0: Très bien. Dans ce cas, je vais...

0: Tout ça, c'est ma vie entière. J'aime ce que j'aime. Ma famille, le centre, les amis de ma mère et tous. Le chevaux, ma jumelle, ma mère et mes parents. Et ça m'aide à vivre. Et ça m'aide aussi à grandir. Merci de m'avoir écouté.
1: C'était Frédéric Deschamps avec son chef Damien Manette. Radio Twé.
2: Et moi, je suis pas ton chef.
1: Mais... Bah, si tu es mon chef.
2: Ah bon?
1: Puisque c'est toi que tu m'enregistres, idiot.

0: Est-ce que vous trouvez que mon nez est trop grand?
1: Non, pas du tout.
0: Ah bon? Ça me fait plaisir. Oui. D'accord.
1: Pourquoi vous avez envie de sortir avec moi ce soir?
0: Cause. Parce que je vous trouve jolie à cause de la tendresse.
1: Il n'y a rien d'autre qui vous intéresse chez moi?
0: Si. Tout.
1: Quoi?
0: Les cheveux, les yeux, le nez, la bouche, les mains, les...
1: Quand vous dites sortir, vous voulez dire coucher? Allez, répondez-moi vraiment. Répondez-moi. Vous avez quel âge?
0: J'ai 21 ans.
1: Et vos parents, ils existent toujours?
0: Oui, ils existent.
1: Vous les voyez souvent?
0: De temps en temps.
1: Est-ce que vous sortez souvent avec des filles?
0: Oui, de temps en temps. Oui, ça me ferait plaisir de coucher avec vous. Et vous?
1: J'ai jamais songé.
0: Mais comme ça, maintenant que je vous le demande. Oui, pourquoi vous m'avez dit qu'on sortirait ensemble le 23?
1: Ça, c'était un mensonge.
0: Ben pourquoi vous m'avez menti? Moi, j'y ai cru.
2: Voulez-vous, s'il vous plaît, me donner le
1: temps? Je sais, c'est 3, pas gentil,
2: 12,
1: mais...
2: 61 à Saint-Denis. Oui. Merci.
1: Paul, est-ce que vous sortez quelquefois avec des filles le soir?
0: Oui, je vous ai dit.
2: Ne quittez pas, s'il vous plaît. Allô?
1: Quel genre de filles?
0: Des filles qui me plaisent.
1: Des filles comme moi?
0: Oui.
1: Et avec des putains, vous êtes déjà sortis?
0: Comme ça, ça m'est déjà arrivé.

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